Pierre Hébert est de passage dans la région demain à 20h pour présenter son spectacle grandiose. C'est à la Maison des Arts des Jardins de Drummondville, à la salle principale. Si vous voulez y assister, si vous n'avez pas encore vos billets ou si vous voulez plus d'informations, ben ça se passe au artdrummondville.com. Vous allez avoir tous les détails à cet endroit, mais manquez pas ça, vous allez tellement passer une belle soirée. Mais là, j'espère que vous passez déjà une belle soirée. On se jeudi 7 mai à l'écoute à Drummondville. Mon nom est Danaï Thériault, je suis avec vous jusqu'à minuit.

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4: Voici vos nouvelles, Arsenal Média. Le syndicat des employés de la SQDC de Drummondville dénonce des décisions de gestion menant à la mise à pied temporaire de 8 travailleurs et une réduction des heures d'ouverture. Ces fermetures seraient expliquées par un manque de gestionnaires suivant un congé maladie, une pénurie qui subsiste depuis plusieurs mois, selon l'employeur. La personne siégeant comme maire de Drummondville n'est plus systématiquement présidente de Drummond Économique. Le mandat de secrétaire trésorier ne revient plus non plus à un conseiller municipal. L'organisation a modifié son règlement lors de sa dernière assemblée générale annuelle hier. Le directeur général, Jerry Gagnon, décrit le changement comme étant graduel. Le fabricant de produits chimiques drummondvillois Scott Bader ATC, installé sur la rue Canadien à Drummondville, a été récompensé dans le cadre de la cérémonie nationale des Grands Prix de la CNESST hier. Le concours reconnaît les initiatives des travailleurs et des employeurs afin de rendre leur environnement professionnel plus juste, équitable, sain et sécuritaire. La drummondvilloise s'est démarquée dans la division Innovation pour son basculeur de baril pour produits à haute densité. Finalement, côté météo, à Drummondville, ce soir et cette nuit, c'est partiellement nuageux avec 40% de probabilité d'averse et le minimum est de 1 degré. Demain, ce sera une alternance de soleil et de nuages avec 40% de probabilité d'averse tard le matin et en après-midi. Le maximum, lui, sera de 12 degrés.

Drummondville, j'espère que vous passez une belle soirée en ce jeudi 7 mai. Mon nom est Danaë Thériault, toujours un plaisir de vous accompagner. 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
4: Voici vos nouvelles, Arsenal Média. Le syndicat des employés de la SQDC de Drummondville dénonce des décisions de gestion menant à la mise à pied temporaire de 8 travailleurs et une réduction des heures d'ouverture. Ces fermetures seraient expliquées par un manque de gestionnaires suivant un congé maladie, une pénurie qui subsiste depuis plusieurs mois, selon l'employeur. La personne siégeant comme maire de Drummondville n'est plus systématiquement présidente de Drummond Économique. Le mandat de secrétaire-trésorier ne revient plus non plus à un conseiller municipal. L'organisation a modifié son règlement lors de sa dernière assemblée générale annuelle hier. Le directeur général, Jerry Gagnon, décrit le changement comme étant graduel. Le fabricant de produits chimiques drummondvillois Scott Bader ATC, installé sur la rue Canadien à Drummondville, a été récompensé dans le cadre de la cérémonie nationale des Grands Prix de la CNESST hier. Le concours reconnaît les initiatives des travailleurs et des employeurs afin de rendre leur environnement professionnel plus juste, équitable, sain et sécuritaire. La drummondvilloise s'est démarquée dans la division Innovation pour son basculeur de baril pour produits à haute densité. Finalement, côté météo, à Drummondville, ce soir et cette nuit, c'est partiellement nuageux avec 40 % de probabilité d'averse et le minimum est de 1 degré. Demain, ce sera une alternance de soleil et de nuages avec 40 % de probabilité d'averse tard le matin et en après-midi. Le maximum, lui, sera de 12 degrés.

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Pierre Hébert est de passage dans la région demain à 20h pour présenter son spectacle grandiose. C'est à la Maison des Arts des Jardins de Drummondville, à la salle principale. Si vous voulez y assister, si vous n'avez pas encore vos billets ou si vous voulez plus d'informations, ben ça se passe au artdrummondville.com. Vous allez avoir tous les détails à cet endroit, mais manquez pas ça, vous allez tellement passer une belle soirée. Mais là, j'espère que vous passez déjà une belle soirée. On se jeudi 7 mai à l'écoute à Drummondville. Mon nom est Danaï Thériault, je suis

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3: Voici vos nouvelles Arsenal Média. Le syndicat des employés de la SQDC de Drummondville dénonce des décisions de gestion menant à la mise à pied temporaire de 8 travailleurs et une réduction des heures d'ouverture. Ces fermetures seraient expliquées par un manque de gestionnaires suivant un congé maladie, une pénurie qui subsiste depuis plusieurs mois, selon l'employeur. La personne siégeant comme maire de Drummondville n'est plus systématiquement présidente de Drummond Économique. Le mandat de secrétaire-trésorier ne revient plus non plus à un conseiller municipal. L'organisation a modifié son règlement lors de sa dernière assemblée générale annuelle hier. Le directeur général, Jerry Gagnon, décrit le changement comme étant graduel. Le fabricant de produits chimiques drummondvillois Scott Bader ATC, installé sur la rue Canadien à Drummondville, a été récompensé dans le cadre de la cérémonie nationale des Grands Prix de la CNESST hier. Le concours reconnaît les initiatives des travailleurs et des employeurs afin de rendre leur environnement professionnel plus juste, équitable, sain et sécuritaire. La drummondvilloise s'est démarquée dans la division Innovation pour son basculeur de baril pour produits à haute densité. Finalement, côté météo, à Drummondville, ce soir et cette nuit, c'est partiellement nuageux avec 40 % de probabilité d'averse et le minimum est de 1 degré. Demain, ce sera une alternance de soleil et de nuages avec 40 % de probabilité d'averse tard le matin et en après-midi. Le maximum, lui, sera de 12 degrés.
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À Drummondville, j'espère que vous passez une belle soirée en ce jeudi 7 mai. Mon nom est Danaë Thériault, toujours un plaisir de vous accompagner. 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

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Parce que oui, demain, vendredi soir, ben c'est considéré comme la fin de semaine, en tout cas, selon mon calendrier à moi. Bon jeudi, merci d'être à l'écoute.

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2: Voici vos nouvelles, Arsenal Média. Le syndicat des employés de la SQDC de Drummondville dénonce des décisions de gestion menant à la mise à pied temporaire de 8 travailleurs et une réduction des heures d'ouverture. Ces fermetures seraient expliquées par un manque de gestionnaires suivant un congé maladie, une pénurie qui subsiste depuis plusieurs mois, selon l'employeur. La personne siégeant comme maire de Drummondville n'est plus systématiquement présidente de Drummond Économique. Le mandat de secrétaire-trésorier ne revient plus non plus à un conseiller municipal. L'organisation a modifié son règlement lors de sa dernière assemblée générale annuelle hier. Le directeur général, Jerry Gagnon, décrit le changement comme étant graduel. Le fabricant de produits chimiques drummondvillois Scott Bader ATC, installé sur la rue Canadien à Drummondville, a été récompensé dans le cadre de la cérémonie nationale des Grands Prix de la CNESST hier. Le concours reconnaît les initiatives des travailleurs et des employeurs afin de rendre leur environnement professionnel plus juste, équitable, sain et sécuritaire. La drummondvilloise s'est démarquée dans la division Innovation pour son basculeur de baril pour produits à haute densité. Finalement, côté météo, à Drummondville, ce soir et cette nuit, c'est partiellement nuageux avec 40 % de probabilité d'averse et le minimum est de 1 degré. Demain, ce sera une alternance de soleil et de nuages avec 40 % de probabilité d'averse tard le matin et en après-midi. Le maximum, lui, sera de 12 degrés.

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1: J'ai rafraîchi la page le plus possible, je l'ai rafraîchi, re-rafraîchi, puis malheureusement, ça monte pas plus que ça. Hein? On va faire le tour de la météo dans les prochains instants. Tommy Coderre qui est avec vous ce matin, comment ça va la gang? J'espère que vous êtes motivés, que vous êtes prêts à passer à travers la dernière de la semaine avant d'y aller pour le week-end. Et je rappelle au passage que c'est en fin de semaine, la fête des mères. Donc si jamais vous êtes une maman, vous êtes à l'écoute ou qu'il y en a pas trop loin là chez vous, ben bonne fête des mères, hein, tout le monde. 13 degrés attendus aujourd'hui. On est déjà à 3 ce matin. C'est pas assez haut, selon moi, mais ça va remonter au courant des prochaines heures, vous allez voir. 30% de possibilité d'averse. Ça pourrait se déclencher plus tard au courant de la journée. Ce soir, cette nuit, on parle de 3 degrés seulement, avec toujours des possibilités de pluie. On commence demain le week-end avec 17 degrés. Généralement ensoleillé comme temps, tant mieux, parce que hier, ça avait l'air de se couvrir de nuages côté prédiction. Et dimanche, ça a pas bougé, 16 degrés, avec encore une fois des chances d'averse. Pour la semaine prochaine, le portrait est pas mal en alternant soleil-nuages entre 13 et 18 degrés. On fait le tour des actualités ensemble dans quelques instants, mais avant, on y va avec un petit blitz musical, comme à chaque début d'émission. Domino avec Cain, Allez, ça s'en vient. William Cloutier, Zach Chico, avec Où on dansait autrefois. Et on commence avec Billy Dupage, Fake Friends, à Viva. Bon réveil!

6h09 minutes comme ça après William Cloutier et Zach Chico, on y va pour notre tour de l'actualité ce matin. Je vous dirais que c'est des sujets lourds, mais c'est important d'en parler. Donc on y va à l'instant. Ouvrez grand les oreilles, levez le son. On commence ça avec de la politique. On va commencer par les craintes qui avaient été formulées par Marois Risky, qui ont plongé le Parti libéral là, du Québec dans une crise éthique l'automne dernier, était bel et bien fondée. Maintenant, on a la confirmation de ça, de l'argent public qui avait bel et bien été utilisé à des fins partisanes là, pour la campagne à la chefferie de Pablo Rodriguez dans un rapport là, vitriolique visant l'ancienne députée libérale Sonia Lacoyanne-Olivier, la commissionnaire à l'éthique a soulevé le voile sur la transformation du bureau de circonscription de Chomedey en véritable quartier général des activités partisanes du coin durant la course au leadership. L'élu a même entravé là, le travail d'investigation, ce qui lui a valu là, un blâme sévère du chien de garde du code d'éthique et de déontologie des députés là, qui recommande une amende supplémentaire de 8 000 $. L'automne dernier, on rappelle les faits, l'ancienne chef parlementaire libérale Marois Risky avait congédié sa directrice de cabinet Geneviève Hintz après avoir là notamment appris la tenue d'activités de financement partisan pour Pablo Rodriguez dans les bureaux de la députée Sonia Lacoyanne-Olivier. Et ce geste-là là, a été l'élément déclencheur de la crise qui a secoué l'entièreté là, du PLQ et conduit à l'expulsion de Risky et ultimement, on le sait, à la démission de Pablo Rodriguez. Madame Risky, là, qui est toujours sous le coup d'une poursuite civile de 500 000 $ intentée par Geneviève Hintz, qui allège avoir été congédiée sans fondement. Donc, ce sera un dossier à suivre, mais définitivement, ça avance, cette enquête-là. On y va avec une triste nouvelle, honnêtement. Ce matin, c'est épouvantable comme statistique. En à peine 4 mois, le Québec déplore 10 féminicides. On égale la moyenne annuelle là, de la dernière décennie. C'est un triste constat là, qui fait évidemment craindre le pire pour le restant de l'année. Si on se fie là, aux statistiques, en 2015, il y a eu 8 féminicides, 6 en 2016, 9 ensuite, 5, 11, 9, 16, 14, 8, 14, 10 et 10 encore une fois cette année. C'est beaucoup trop et on s'entend que l'année 2026 n'est pas terminée. C'est évidemment des statistiques qui font craindre le pire chez les femmes là, qui vivent de la violence conjugale actuellement, les femmes qui sont aussi hébergées dans les maisons, celles qui reçoivent des services, ça leur fait vivre évidemment des peurs, puis elles se disent si elles ont agi là, sur cette situation-là, que ça aurait pu être elles. Évidemment, si vous êtes dans une situation similaire, si vous connaissez des gens que vous soupçonnez être dans des situations similaires, il faut agir. Il faut agir avant qu'il soit trop tard, puis ça se peut qu'il soit trop tard aujourd'hui, qu'il soit trop tard demain, qu'il soit trop tard la semaine prochaine. On sait jamais, donc c'est un petit appel là, et un petit rappel en fait ce matin de ne pas laisser ça filer, parce qu'après ça, on peut vivre avec le sentiment de ne pas avoir agi aux pleines capacités là, de nos moyens. On y va avec une nouvelle évidemment qui commence à soulever un peu d'inquiétude, on le sait, hein, peut-être que ça nous rappelle des années qui ont été plus difficiles pour bien des gens. On a 3 Canadiens, dont un Québécois, qui se serait retrouvé sur le même vol qu'un cas confirmé de hantavirus. Sont présentement là, ceux-ci en isolement et sous surveillance en lien avec l'éclosion là, survenue sur un bateau de croisière dans l'Atlantique. Les ministres fédérales Anita Anand et Marjorie Michel qui ont révélé là, hier matin que 2 Canadiens qui se trouvaient à bord du navire MV Ondius étaient rentrés là, au pays par les voies de l'air avant que le virus ne soit identifié à bord. Il y a un Québécois qui se trouvait sur ce même vol qui pourrait aussi avoir été en contact avec une personne là, présentant des symptômes et qui est donc surveillé également. Il y a 2 personnes qui se trouvent en Ontario et une au Québec, c'est ce qu'on a précisé. Tous les 3 sont asymptomatiques, ont reçu des consignes de mise en quarantaine et font l'objet d'une surveillance par les autorités locales. Le ministre québécois de la Santé, Sonia Bélanger, a quant à elle a indiqué qu'un Québécois s'est retrouvé sur le même vol qu'un cas confirmé de hantavirus. Ce sera un dossier à suivre, évidemment, puis je veux pas en parler plus que ça, parce qu'on pourra en parler longtemps, mais pourquoi faire lever les craintes plus tant qu'il n'y a pas
raison là de craindre justement. Et on y va avec une suite à ce dossier qui est dégueulasse honnêtement, du pédophile, de l'agresseur là qui a été retrouvé hein, du côté de Montréal. Donc on va commencer par remettre ça au clair. Il n'est plus en cavale, mais quand même il a déclenché là une véritable chasse à l'homme cette semaine. Pendant 16 heures, on le cherchait. C'est un pédophile récidiviste dans les années 1980 là qui finalement là s'était échappé de sa chambre, de sa maison de transition, après qu'on ait retrouvé à l'intérieur, là, finalement, des preuves de pornographie juvénile. Donc, décidément, il a rien appris, il est encore dangereux. Il s'était enfui. On n'avait pas donné les informations au public. Par contre, dans les journaux, on en avait parlé et c'est grâce, justement, à ces articles-là qu'on l'a reconnu par un passant là, qui l'a aperçu dans une caisse et qui a appelé les autorités. Donc, moi, je pense que ça devrait peut-être lever un petit drapeau du côté des policiers pour justement faire en sorte qu'on ait plus d'informations la prochaine fois. Mais au moins, tout est bien qui finit bien. Après 16 heures, on l'a retrouvé et on n'a aucune raison de croire là, qu'il y aurait eu des actes posés dans ce temps-là. On y retourne en musique. Ça fait pas mal le tour des nouvelles, je vous l'avais dit. C'est quand même des sujets lourds ce matin, mais c'est important de se tenir au courant puis d'en parler justement pour alerter la population là, quand il y a des choses comme ça qui arrivent. Loud avec Quelque chose, gros hit qui est sorti il y a quelques mois seulement, et Rock voisine juste avant avec Avant de partir à Vivant.

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0: Avec moi en studio, évidemment, il est 6h21, j'ai Louis-Philippe Arnoirel. Comment ça va, LP?
1: Ben, c'est difficile d'aller mal un vendredi, Tommy.
0: Et voilà, puis honnêtement, côté température, on va peut-être s'en sortir pas si pire.
1: Ah, mais
0: on va croiser les doigts.
1: Nous, les températures un petit peu plus fraîches, ça nous a pas arrêté pour aller au centre-ville pour une petite crème glacée hier, moi.
0: Ah,
1: Oh ouais.
0: T'es-tu un gros tripeux de crème glacée dans la vie?
1: Pas tant, et pourtant, j'en mange tout le temps. Fait que j'imagine probablement un peu, ouais.
0: Non, hey, moi, c'est ma blonde, là, elle en mangerait à tous les jours. Genre sa petite activité facile préférée. Puis, hey, moi, je suis vraiment pas crème glacée dans la vie. J'ai une sorte, de crème glacée dure que je prends, là, puis c'est praline et crème.
1: Ah ouais?
0: C'est la meilleure, de loin.
1: OK.
0: Moi, je suis très sous-estimé comme ça.
1: Team fraise, moi.
0: Ah ouais?
1: Ouais.
0: Puis sinon, c'est de la molle à vanille. Non, c'est bon
1: ça. Ah, j'adore ça, la molle à vanille.
0: C'est vraiment plate. On s'en va,
1: non,
0: mettons.
1: Non, mais c'est vraiment bon, de la molle à vanille.
0: Hey, c'est un classique.
1: Ben oui!
0: C'est incontournable.
1: Non, moi, je suis avec toi là-dessus.
0: Puis tu sais, je m'en vais dans, mettons, des crèmeries où on peut faire tremper dans le chocolat. Puis je le fais même pas.
1: Non, je suis pareil.
0: Je prends juste une molle à vanille. Le monde à la caisse me regarde comme si j'étais un étranger. Je suis comme, je m'en sac de ton chocolat. Je veux juste ma molle à vanille.
1: Non, ça vient chercher, genre. Mais en plus, moi, de mon bord, Heidi, ma conjointe, moi, elle est intolérante au lactose.
0: Ah, OK.
1: Fait que les options véganes sont souvent préconisées de notre bord.
0: Y en a-tu beaucoup, des options véganes?
1: Ça dépend des places, mais elle dirait que c'est tout le temps les mêmes. C'est tout le temps comme fraises pis mangue.
0: OK, il y a peut-être un marché à exploiter, la gang. Là. Si vous êtes à l'écoute ce matin... On tient peut-être quelque chose. Ouais. LP, ton bulletin d'information locale, ça s'en vient. Tu nous jases de quoi ce matin?
1: Gros dossier santé encore aujourd'hui, en fait, là, parce qu'il y a une mesure qui est rentrée hier à midi, comme quoi si vous vous présentez à l'urgence, mais avec un problème non urgent, ça se peut que vous fassiez rediriger vers un autre service, en fait. Là. Okay. Et c'est en marge du déploiement du dossier santé numérique. D'ailleurs, je t'allais parler avec des professionnels de l'hôpital Sainte-Croix en marge de ce déploiement-là. Et elle nous parle là, de comment elle... voient ça, comment elles ont hâte, parce que là, elles sont entre deux, fait comment elles ont hâte que ce soit fait puis qu'ils soient dedans pour de vrai. D'ailleurs, le topo tout complet est déjà sur mondromande.com.
0: Excellent. Donc, ça s'en vient dans quelques instants. Ensuite, on fait le tour de la météo, puis honnêtement, moins pire que ce qu'on prévoyait en début de semaine. Après ça, c'était pire, puis là, c'est redevenu pas si pire, OK? Marc Dupré, avec une raison d'exister, Ludovic Bourgeois aussi, jamais s'oublier. On va avoir du Freds, on va avoir Jérôme Couture, tout ça, ça s'en vient dans l'heure. À Viva.
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4: Bon vendredi, ici Louis-Philippe Arnoy-Harel. Les usagers qui se présentent à l'urgence de l'hôpital Sainte-Croix pour des problèmes non urgents peuvent être redirigés vers d'autres services depuis hier midi. Le niveau d'achalandage très élevé jeudi expliquerait le devancement de cette mesure qui devait être déployée aujourd'hui en marge de l'activation du dossier santé numérique samedi dans la région. Le taux d'occupation à Drummondville était de 126% tôt ce matin, avec une durée de séjour la veille en salle d'attente de 6h33 et de 13h46 sur une civière. Les services d'infosanté, de cliniques médicales, de pharmaciens ou du guichet d'accès à la première ligne sont à préconiser. Par ailleurs, certains travailleurs de la santé attendent avec impatience le déploiement du dossier santé numérique en Mauricie, centre du Québec, demain. La plateforme permet de regrouper plusieurs tâches actuellement réparties dans différents logiciels, comme la prise de rendez-vous, les notes cliniques et le suivi des soins. La pédiatre Marie-Pierre Toussaint estime que l'appréhension face à cette transition varie d'une personne à l'autre, notamment en fonction de l'aisance avec les nouvelles technologies et du temps passé avec le DSN.
5: Dans les dernières semaines, toutes mes journées de lendemain de garde, c'était du DSM à monter des favoris de médicaments que je prescris souvent. C'est pas tout le monde dans l'hôpital qui va avoir fait cette personnalisation-là. C'est pas tout le monde qui est au même niveau non plus, tu sais.
4: Et pour terminer, c'est maintenant chose faite. Le départ de la mairesse de Saint-Lucien, Diane Bourgeois, a été officialisé en séance extraordinaire dans la soirée d'hier, alors que le conseil a confirmé sa réception de sa lettre de démission. La municipalité devra donc aller en élection partielle pour combler le poste. Selon les règlements d'élection Québec, le scrutin doit avoir lieu un dimanche au plus tard 4 mois après que le conseil a appris que le poste était vacant. L'intérim doit être assuré par Richard Sylvain, élu au poste numéro 4, qui a d'ailleurs présidé la soirée. Des citoyens se sont également questionnés sur l'absence de la directrice générale Nadia Talbot. C'est ce qui complète vos actualités Arsenal Média. 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
8: 6h29 minutes, on fait un premier tour de la météo là, depuis l'ouverture de l'émission ce matin. Tommy Coderre qui vous jase en direct des studios ici à Drummondville pour le Viva 105.3. J'espère que vous allez bien. C'est la dernière de la semaine. On garde ça en tête. On se met un petit sourire là sur le visage. Vous allez voir, ça va passer en un claquement de doigts. 4 degrés et déjà ce matin, on a monté de 1 degré. Donc, c'est quand même encourageant. On attend 13 pour la journée avec des possibilités d'averses à seulement 30%. Par contre, c'est pas mal gris là ce matin. Fait que peut-être qu'on on va en avoir là en début de journée comme ça. Ce soir, cette nuit, ce sera 3 degrés seulement, partiellement nuageux. Ensuite, il pourrait y avoir de la pluie là tard dans la nuit. Et puis demain, généralement ensoleillé, presque plus de nuages qui sont annoncés, avec 17 degrés, la pluie qui va se mêler là, de la partie à partir de la nuit de samedi et dimanche, ça se poursuit avec un 16 degrés. Donc quand même, week-end de chaud, un petit peu de pluie dimanche, un petit peu de soleil samedi, on va pouvoir en profiter au moins une journée pour faire du barbecue là et profiter de l'extérieur un peu. À partir de lundi, c'est des alternances soleil-nuages jusqu'à jeudi prochain avec au minimum 13 degrés et au maximum 18. Quand même, je pense qu'on va avoir une belle semaine la semaine prochaine. On retourne en musique à l'instant avec Ludovic Bourgeois, jamais s'oublier, Marc Dupré avec une raison d'exister. Puis ensuite, on va se parler de la nouvelle série d'Harry Potter qui s'en vient sur HBO. Il y a des nouvelles rumeurs, des nouvelles avertissements qui ont été donnés sur les plateaux de tournage, puis honnêtement, ça me fait rire. Fait qu'on va en parler dans quelques instants. À Viva.

C'est comme quoi tout est dans tout dans la vie. Il est 7h37, 6h37, pas de panique. Je me suis trompé d'une heure. Tout est dans tout. On va parler d'Harry Potter, la nouvelle série qui va sortir sur HBO dans on sait pas combien de temps parce que la date de sortie arrête pas de changer. Mais il y a des nouveaux, là, des nouveautés qui sont sorties à propos de ce qui se passe sur les plateaux de tournage. Il y a des objets qui disparaissent. Puis là, je pense pas que c'est de la magie, hein. Je pense pas que c'est un sort puis un coup de baguette. D'après moi, c'est des employés ou des acteurs qui ont décidé de partir avec quelques petits objets. Ça se pourrait très bien. Écoutez, on va reculer de quelques semaines, OK? Il y a l'acteur Tom Felton qui a joué Draco Malfoy, là, Draco Malfoy, dans les films originaux d'Harry Potter, qui était l'ennemi entre guillemets là, d'Harry Potter, un autre étudiant là d'un autre groupe dans l'école là, qui a donné un conseil au nouvel acteur qui a été choisi, au nouveau jeune qui a été choisi là pour jouer Draco Malfoy, justement le même personnage mais dans cette série là cette fois-ci, puis il l'a encouragé à s'amuser le plus possible pendant le tournage, prendre énormément de photos et même voler quelques petits objets pour leur valeur potentielle dans le futur. Peut-être qu'il a pris ça vraiment au sérieux, mais peut-être aussi qu'il y a d'autres mondes qui ont entendu parler de ce conseil-là, qui se sont dit, ben écoutez, pourquoi pas? Fait que là, il y a des baguettes qui ont commencé à disparaître, des balais magiques qui ont commencé à disparaître, des costumes, des accessoires du décor et même de la fausse nourriture qui commence à disparaître, au point où HBO s'est tanné, s'est fâché et ont commencé à mettre des puces dans plusieurs des accessoires en disant qu'ils sont maintenant traqués en permanence et que si on se rend compte qu'il y a des accessoires qui ont été déplacés en dehors des zones où ils devraient être, on va commencer à punir des gens. Il y a des gens qui vont être suspendus, qui vont être congédiés, qui vont faire face à des conséquences graves. Fait que d'après moi, là, on est pas mal tanné que les objets disparaissent. Puis c'est drôle parce que je vous parle de tout ça. Et il y a quelques semaines de ça, je vous ai parlé aussi d'un événement qui s'en venait du côté de Montréal. Et c'est Harry Potter Vision de la magie. C'est une grosse expérience, là, vraiment immersive dans laquelle on peut plonger, on se fait donner une baguette à l'entrée et notre baguette interagit avec le décor. Donc on peut faire apparaître des choses sur les murs, on peut débarrer des portes, etc., etc., pour vraiment se plonger dans l'univers d'Harry Potter. Et tout ça, ça commence quand? Ça commence aujourd'hui. Donc c'est lancé, si ça vous tente de mettre la main sur des billets, là, allez faire ça en ligne. Il y en a pour des groupes d'âge, pour des personnes seules, il y a un ensemble familial aussi et tout ça. Évidemment, il y a plusieurs dates qui sont complètes, puis il y en a d'autres qui sont très limitées, donc vous devriez faire ça rapidement. Ça se passe ce mois-ci et le mois prochain du côté de Montréal. Freds avec Je veux, ça joue à l'instant en musique, et tout de suite après, on y va avec Jérôme Couture, avant qu'il change de nom pour Jay Kutcher, côté musical, avec Comme on attend le printemps. Ça joue à Viva.

0: Ouais, mais là, on n'attend pas le printemps, on attend l'été. OK, on va se le dire, c'est assez le temps gris. On y va avec des bonnes nouvelles côté musical. Dans les prochains instants, je vous offre Vince Lemire avec Coup de tête. On aura aussi Sarah Dufour. Sarah Dufour qui est présentement en voyage. On lui souhaite un méchant beau trip. Elle partage des photos là sur ses réseaux sociaux. Allez voir ça, c'est de toute beauté. Puis elle fait la chandelle aussi sur un plancher de verre. Je sais pas si j'aurais le courage de faire ça ou les capacités physiques aussi. On va-tu prendre une marche? Ça s'en vient en musique. Restez là, viva. Bon réveil.
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0: Une première heure qui se termine à l'instant. Tommy Kadar qui est toujours avec vous. Restez là, les informations nationales. Avec Louis-Philippe Arnoirel, ça s'en vient. On fait le tour de la météo en début d'heure. Brian Adams va ouvrir le bal avec Merci pour When You're Gone. Olivia Dean un petit peu plus tard, ça s'en vient aussi. Daniel Bélanger, côté musical, toujours. JF Posé, Sale Barbe, tout ça, je vous les promets, dans quelques instants. Puis, on a aussi des gros sujets là, qui s'en viennent ce matin. Restez là, à Viva. Bon réveil, puis bon vendredi, la gang. On garde ça en tête.
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5: Bon vendredi, ici Louis-Philippe Arnoirel. Trois Canadiens ayant un lien avec un bateau de croisière touché par un hantavirus mortel se sont placés en quarantaine chez eux en Ontario et au Québec. Deux Canadiens ont débarqué du navire sur l'île isolée de Sainte-Hélène dans l'Atlantique Sud il y a près de deux semaines. Ils ont pris le même vol de retour qu'un troisième Canadien qui n'était pas à bord du navire. La ministre des Affaires étrangères, Anita Anand, a indiqué que cet individu aurait pu entrer en contact avec une personne présentant des symptômes et qu'il fait partie des personnes placées sous surveillance. Deux personnes sont isolées en Ontario et une au Québec. Les trois sont asymptomatiques et se sont mis en quarantaine. À quelques mois des élections générales, les députés veulent faire passer de 125 à 127 le nombre de circonscriptions au Québec. Ce changement coûterait 2 millions de dollars de plus aux contribuables chaque année. Le ministre responsable des institutions démocratiques, Jean-François Roberge, a déposé hier le projet de loi 3, intitulé « Loi visant à assurer la représentation effective des électeurs ». En mêlée de presse, il a affirmé avoir co-écrit la pièce législative avec le Parti libéral, Québec solidaire et le Parti québécois. Tous s'entendent pour l'adopter dans les plus brefs délais. Le projet de loi permettrait de conserver deux circonscriptions en Gaspésie et à Montréal que la Commission de la représentation électorale voulait abolir et d'en créer deux nouvelles dans les Laurentides et dans le centre du Québec. Et pour terminer, aux États-Unis, un tribunal fédéral s'est prononcé hier contre les nouveaux droits de douane mondiaux imposés par le président Donald Trump. Une formation de trois juges du tribunal de commerce international à New York a conclu que ces mesures de 10% étaient illégales après que de petites entreprises eurent porté plainte. La cour a statué à 2-1 que Donald Trump avait outrepassé les pouvoirs en matière de droits de douane que le Congrès avait accordé au président en vertu de la loi. C'est ce qui complète vos actualités Arsenal Media. Passez une bonne journée sur nos ondes.
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0: ça de même.
1: 7h04, comment ça va? J'espère que vous êtes aussi réveillés que moi ce matin, malgré le temps gris à l'extérieur. Il y a même du monde qui danse dans mon studio. Tu pensais que j'allais pas le dire en onde, hein? Ça me dérange pas en tout de te mettre sous le radar comme ça. Mais la prochaine fois, je te filme, Louis-Philippe.
2: C'est des menaces?
1: Oui, et non, c'est une promesse. 4 degrés déjà ce matin, on attend 13 pour la journée. Possibilité d'averse à 30%. Ce soir, cette nuit, on tombe à 3 degrés seulement. Ce sera quand même assez frisquet là, pendant la nuit. Par contre, la nuit prochaine, on est à 10 parce que samedi, demain, 17 degrés qui sont annoncés avec un gros soleil dans le ciel, quelques petits nuages là par-ci par-là, mais qui ne dérangeront pas personne. Fait que d'après moi, là, on va pouvoir vraiment en profiter pleinement avant de finalement retourner avec de la pluie dimanche. Hein, ça aura été le thème de la semaine. À partir de lundi et jusqu'à jeudi prochain, on a un thème récurrent, c'est-à-dire alternance soleil-nuages. Pas compliqué. De lundi à jeudi, pour l'instant, c'est que ça. Évidemment, j'imagine que ça va changer au courant de la fin de semaine. On s'en reparlera lundi matin. Olivia Dean avec Man I Need, ça joue en musique. Mais avant ça, pour ouvrir le bal, je vous l'avais promis et je me suis fait demander. Donc la voici, la voilà. Bryan Adams avec When You're Gone à Viva.

0: 7h11 minutes, j'en parle pas tant que ça parce que c'est pas quelque chose que je fais dans la vie, du basic. OK. Mais je sais qu'il y a des gens qui attendent qu'il fasse beau, ils attendent l'été pour pouvoir sortir en basic, font le tour des pistes cyclables, se promènent à travers le Québec, font des gros rallyes, des courses, tout ça. Il y en a que c'est leur sport, là.
1: Et d'ailleurs, à vérifier, mais il y a une initiative là du côté de la ville pour ceux qui veulent se procurer des vélos, qui veulent en acheter des nouveaux. Il y a une subvention qui peut être disponible au niveau municipal. Je sais pas si l'enveloppe est terminée, par contre, mais c'est à vérifier là si vous pensez renouveler vos équipements.
0: Ah, c'est le fun. Puis si vous renouvelez vos équipements ici à Drummond, une chose qui est sûre, c'est que au moins, vous n'aurez pas peur de recevoir du caca dans le visage.
1: Où est-ce que tu t'en vas avec ça, là?
0: C'est mon sujet. C'est dégueulasse, OK? Il y a des cyclistes qui participaient à une course qui se passait, attention, là, du côté de la Belgique.
1: Ouais.
0: OK? Puis c'était une grosse course professionnelle, là, qui ont reçu des particules d'excréments de vache dans le visage. Parce que la chaussée était mouillée puis qu'il y en avait sur la chaussée, puis imaginez-vous ça là, c'est à la queue leu-leu dans des courses de
1: oh oui,
0: vélo, on
1: exact,
0: le sait
1: exact,
0: là.
1: Exact.
0: Fait que tu sais, il y a quelqu'un qui roule dans une bouse, puis là son pneu, tu sais, il roule, on s'entend. Fait que ça revole dans la personne en arrière.
1: Hey, bon déjeuner la gars.
0: J'espère que ça va bien ce matin. J'espère que je vous mets pas trop d'images dans la tête, mais ouais, c'est ça. Puis tu sais, jusque là, c'est dégueulasse, c'est limite drôle, c'est cocasse comme fait. Sauf que ça a apporté beaucoup de complications. Là. Il y a du monde qui sont tombés gravement malades. On parle de gastro-entérite, on parle de vomissements, de diarrhée,
1: ben
0: de
1: oui.
0: maux de ventre, de douleurs abdominales. Il y a du monde qui ont été aussi hospitalisés suite à tout ça, qui faisaient de la fièvre. Puis c'est fou, là. Ça a dérapé rapidement. Là.
1: Ah non, c'est clair. Tu sais, j'ai eu à couvrir, à travailler dans le coin agricole. Puis c'est pas de la vache, c'est du cochon. On parle de purin, là, mais tu sais, il faut faire attention autour de
0: c'est
1: cette matière-là.
0: Ben oui, de maladies,
1: c'est
0: épouvantable. Fait que ouais, il y a du monde qui sont tombés gravement malades. D'ailleurs, il y a des champions là de cyclisme qui se demandaient s'ils allaient pouvoir faire les prochaines courses qui s'en viennent. Jusque-là, il y a rien de confirmé, mais hey, boy, on va garder ça en tête. Là.
1: C'est toute une histoire. Hein. Effectivement, nous, on est à l'extérieur, on est à l'autre bord. Il y a littéralement un océan qui nous sépare.
0: Ben oui.
1: Mais eux doivent pas se dire « Ah oh, ouais, on est dans une nouvelle insolite, nous autres. »
0: Ils savent pas qu'on en jase un matin au Québec. Là. Puis tu sais, le pire qu'on pourrait trouver ici à Drummond, c'est peut-être un petit caca de chien. Puis j'espère que le monde les ramasse, leur caca de chien.
1: Ouais.
0: C'est à peu près ça pour de vrai, là. Fait que tant mieux. À moins qu'il y ait une vache à quelque part, puis je ne sais pas, là, dans la ville, on devrait s'en sortir.
1: Dans Drummondville, on devrait être pas pire.
0: Ben, c'est sûr que si on sort puis qu'on s'en va dans les champs aux alentours, là, c'est pas pareil.
1: Mais tu sais, c'est arrivé qu'il y avait un orignal qui s'est retrouvé à l'intérieur des limites de la ville puis tout
0: hey,
1: le kit, là.
0: Si vous voyez... Je peux pas dire ça matin. Si vous voyez un tas qui est trop gros pour être un chien, OK, évitez-le. C'est tout ce que vous avez à faire. C'est pas une course, là, tu sais. Daniel Bélanger avec Rêve et Mion, on finit ça là. Je sais qu'on pourrait continuer longtemps
1: matin. Ce temps me semble très grand.
0: Les respectables amalgames, ça s'en vient aussi en musique.
1: Wow.

0: C'était les respectables avec Amalgame. Il est 7h22 minutes, ce qui veut dire que les informations locales, ça s'en vient dans quelques instants. Louis-Philippe, tu nous jases de quoi ce matin?
1: C'est la santé qui retient l'attention encore ce matin parce qu'il y a une réorientation obligatoire là qui est entrée en vigueur, qui devait rentrer en vigueur ce matin, mais en raison de l'achalandage à l'urgence, là, ça a commencé hier à midi. On en parle dans quelques instants.
0: OK, excellent. Plus de détails là-dessus dans quelques minutes. Tout de suite après, on fait le tour de la météo. C'est moins pire que ce qu'on avait prévu en début de semaine. Après ça, ça s'est empiré. Puis là, ben c'est redevenu pas si pire que ça. Marc-Anthony avec I Need to Know côté musical. JF Posé aussi s'en vient avec Puisqu'il faut. Encore beaucoup de réactions sur sa publication d'ailleurs sur les réseaux sociaux. Là, comme quoi, il est tanné que des groupes utilisent sa musique pour faire des tournées hommage au Cowboy Fringant alors qu'il est toujours là. C'est assez particulier tout ça. Sale Barbe aussi avec Ginello Salé, toujours à Viva ce matin.
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0: mesures qui devaient être déployées aujourd'hui en marge de l'activation du dossier santé numérique samedi dans la région. Le taux d'occupation à Drummondville était de 126% tôt ce matin, avec une durée de séjour la veille en salle d'attente de 6h33 et de 13h46 sur une civière. Les services d'infosanté, de cliniques médicales, de pharmaciens ou du guichet d'accès à la première ligne sont à préconiser. Par ailleurs, certains travailleurs de la santé attendent avec impatience le déploiement du dossier santé numérique en Mauricie, centre du Québec, demain. La plateforme permet de regrouper plusieurs tâches actuellement réparties dans différents logiciels, comme la prise de rendez-vous, les notes cliniques et le suivi des soins. La pédiatre Marie-Pierre Toussaint estime que l'appréhension face à cette transition varie d'une personne à l'autre, notamment en fonction de l'aisance avec les nouvelles technologies et du temps passé avec le DSN.
1: Dans les dernières semaines, toutes mes journées de lendemain de garde, c'était du DSN, à monter des favoris de médicaments que je prescris souvent. C'est pas tout le monde dans l'hôpital qui va avoir fait cette personnalisation-là. C'est pas tout le monde qui est au même niveau non plus, t'sais.
0: Et pour terminer, c'est maintenant chose faite. Le départ de la mairesse de Saint-Lucien, Diane Bourgeois, a été officialisé en séance extraordinaire dans la soirée d'hier, alors que le conseil a confirmé sa réception de sa lettre de démission. La municipalité devra donc aller en élection partielle pour combler le poste. Selon les règlements d'Élections Québec, le scrutin doit avoir lieu un dimanche au plus tard 4 mois après que le conseil a appris que le poste était vacant. L'intérim doit être assuré par Richard Sylvain, élu au poste numéro 4, qui a d'ailleurs présidé la soirée. Des citoyens se sont également questionnés sur l'absence de la directrice générale Nadia Talbot. C'est ce qui complète vos actualités Arsenal Média. 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
3: 7h28 minutes tour de la météo, puis on va faire ça assez rapidement parce que pour de vrai, ça ressemble un petit peu à ce qu'on avait prévu en début de semaine. Après ça, ça annonçait que du temps gris, puis là, c'est revenu comme pas si pire. On est à mi-chemin entre le beau temps puis encore un petit peu de pluie. Hein? 4 degrés ce matin, on attend 13 pour la journée. Possibilité d'averse à 30% seulement, c'est quand même peu. Peut-être qu'on va s'en sortir malgré que le ciel est pas mal gris ce matin. On risque d'avoir quelques gouttelettes si ça s'éclaircit pas là dans les prochaines minutes. Ce soir, cette nuit, ce sera 3 degrés. Les possibilités d'averse restent au même niveau. Demain, par contre, ça va s'éclaircir. On attend un temps généralement ensoleillé avec 17 degrés. Ah! Là, ça commence à être confortable. Ça commence avec des belles prédictions. Est-ce qu'on va sortir un petit peu à l'extérieur, jouer aux poches dans la cour, faire un petit feu aussi en soirée peut-être? Ce sera toutes des options là, possibles pour vous. Prévoyez ça. Et d'ailleurs, je rappelle que c'est la fête des mères en fin de semaine. Juste comme ça. Hein? C'est dimanche. Et dimanche, il pleut. Fait que prévoyez-vous d'avance. Mark Anthony avec I Need to Know, ça joue à l'instant. JF Posé aussi s'en vient en musique avec Puisqu'il faut à Viva.

0: 7h37, dossier en évolution constante ce matin. Il y a quelque chose qui se passe d'assez majeur du côté de l'Allemagne. Là, je sais, ça nous implique pas directement, mais je trouve ça fou, puis je veux en parler. C'est assez intense. Il y a une prise d'otage qui est en cours présentement dans une banque de l'ouest du pays, en Allemagne, évidemment. La police est sur place. Selon les informations là, qu'on a pour l'instant, il y aurait plusieurs otages à l'intérieur. Il y aurait aussi plusieurs preneurs d'otages, donc plusieurs maintenant criminels, on va se le dire là, qui se sont placés devant la banque. En fait, comment ça se serait passé là, c'est qu'il y a un employé qui serait descendu d'un fourgon blindé devant la banque en matinée. On l'a intercepté, on l'a menacé, puis présentement il serait à l'intérieur du coffre-fort avec les preneurs d'otages. Les policiers sont casqués, ils portent des gilets pare-balles, sont munis de fusils automatiques aussi. C'est une grosse prise d'otage, honnêtement, puis je trouve ça intense. On se croirait dans Casa des Papels. Puis honnêtement, depuis un bout, il y a plusieurs situations similaires là, qui se passent, surtout du côté là de nos voisins là, de l'autre bord de l'océan, parce que ici c'est un peu plus tranquille. Là, mais rappelez-vous, là, il y a quelques semaines de ça, on a parlé du braquage qui s'est passé en pleine matinée du côté du musée du Louvre. Après ça, ça a fait grosse manchette pendant plusieurs semaines. On s'est rendu compte qu'il y avait plusieurs failles là, du côté du système de protection, là, justement, du Louvre. Les codes qui étaient ridicules, puis la sécurité qui était peut-être pas assez resserré. On a fait ça en plein jour, en coupant une fenêtre avec juste un petit chariot élévateur. On est rentré par là, puis on est reparti en scooter. On a volé des bijoux qui valent plusieurs milliers de dollars, puis on les a jamais retrouvés. Ça n'a pas de bon sens. Je veux dire, qu'est-ce qui se passe? On se croirait dans un roman d'Arsène Lupin, là, puis on se croirait à l'époque où les enquêteurs portaient des petits chapeaux melons, là. Bref. Situation en développement ce matin, évidemment du côté de l'Allemagne. Si jamais il y a des avancées là, sur le dossier d'ici la fin de mon émission, c'est sûr et certain que je vais vous en parler. On retourne en musique avec Sale Barbe, Gennaro Salé. Puis je me disais ça là avec un de mes collègues qui est français. C'est peut-être pas le groupe que je présenterais en premier à quelqu'un qui vient directement de la France, qui veut découvrir les chansons québécoises, parce que je sais pas s'il comprendrait beaucoup de mots de cette chanson-là. Nous, on le comprend. Mais du monde qui parle, mettons, pas avec l'accent québécois. On écoute Sale Barbe à l'instant.
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0: 7h43 minutes de la bonne musique qui nous en reste en masse d'ici la fin de l'heure parce que oui, le temps file. Il est déjà 7h43. Luc de la Rochelière, Sarah Venderzen aussi, ça s'en vient. Ella Langley d'ici la fin de l'heure. Restez là. Vous écoutez toujours On part ça de même sur les ondes du 105.3. 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On bouge. On se motive en se disant que c'est vendredi. 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

0: Déjà une autre heure qui se termine sur nos ondes. Merci d'être parmi nous comme à chaque matin. C'est la dernière de la semaine, hein? On garde ça en tête. Et on n'oublie pas non plus que c'est la fête des mères ce dimanche. D'ailleurs, bonne fête à toutes les mamans là, qui sont à l'écoute ce matin d'avance. Parce que je ne sais pas si on va avoir la chance de se reparler là, d'ici lundi prochain. Vous me direz d'ailleurs comment ça s'est passé votre fin de semaine. Est-ce que vous avez eu des petites surprises, des petits cadeaux, un bouquet de fleurs, un petit massage aussi à la maison? Des fois, ça n'a pas besoin de coûter cher pour faire plaisir aux gens. Hein? Les informations nationales. Ça s'en vient dans quelques minutes avec Louis-Philippe Arnoirel. Ensuite, on fait le tour de la météo ensemble. Puis honnêtement, j'ai peut-être des bonnes nouvelles pour vous. Pas pour la fête des mères en soi, mais pour le restant de la fin de semaine. On regarde ça en tête. Prince avec When Doves Cry, ça s'en vient. Et Louis Fonsi aussi avec, je veux pas massacrer le nom, mais Acheme la Culpa. Chanson de 2017 là, avec Demi Lovato. Vous la connaissez, ça s'en vient, à Viva.
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5: Bon vendredi, ici Louis-Philippe Arnoirel. Trois Canadiens ayant un lien avec un bateau de croisière touché par un hantavirus mortel se sont placés en quarantaine chez eux en Ontario et au Québec. Deux Canadiens ont débarqué du navire sur l'île isolée de Sainte-Hélène dans l'Atlantique Sud il y a près de deux semaines. Ils ont pris le même vol de retour qu'un troisième Canadien qui n'était pas à bord du navire. La ministre des Affaires étrangères, Anita Anand, a indiqué que cet individu aurait pu entrer en contact avec une personne présentant des symptômes et qu'il fait partie des personnes placées sous surveillance. Deux personnes sont isolées en Ontario et une au Québec. Les trois sont asymptomatiques et se sont mis en quarantaine. À quelques mois des élections générales, les députés veulent faire passer de 125 à 127 le nombre de circonscriptions au Québec. Ce changement coûterait 2 millions de dollars de plus aux contribuables chaque année. Le ministre responsable des institutions démocratiques, Jean-François Roberge, a déposé hier le projet de loi 3, intitulé « Loi visant à assurer la représentation effective des électeurs ». En mêlée de presse, il a affirmé avoir coécrit la pièce législative avec le Parti libéral, Québec solidaire et le Parti québécois. Tous s'entendent pour l'adopter dans les plus brefs délais. Le projet de loi permettrait de conserver deux circonscriptions en Gaspésie et à Montréal que la Commission de la représentation électorale voulait abolir et d'en créer deux nouvelles dans les Laurentides et dans le centre du Québec. Et pour terminer, aux États-Unis, un tribunal fédéral s'est prononcé hier contre les nouveaux droits de douane mondiaux imposés par le président Donald Trump. Une formation de trois juges du tribunal de commerce international à New York a conclu que ces mesures de 10% étaient illégales après que de petites entreprises eurent porté plainte. La cour a statué à 2-1 que Donald Trump avait outrepassé les pouvoirs en matière de droits de douane que le Congrès avait accordé au président en vertu de la loi. C'est ce qui complète vos actualités Arsenal Media. Passez une bonne journée sur nos ondes.
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1: De 8h03 minutes, c'est déjà la dernière heure ensemble ce matin, puis il reste à peu près 41 minutes et 33 secondes, 32. Ouais, à peu près, c'est plus un approximatif, je l'ai calculé comme ça, là. Bon, dans quelques instants, Luis Fonsi et Demi Lovato s'en viennent nous chanter un gros hit de 2017, mais juste avant, on fait le tour de la météo, comme à chaque début d'heure, ça n'a pas bougé. Pour de vrai, depuis 6 heures ce matin, on a bougé de 1 degré seulement. Les prédictions n'ont pas changé, c'est-à-dire qu'on est à 4. On attend 13 possibilités d'averses aujourd'hui à 30%. Déjà que le ciel est gris ce matin, on va peut-être avoir quelques gouttelettes, mais aussi quelques éclaircies. On se croise les doigts ce soir, cette nuit, possibilité de pluie aussi avec un 3 degrés dans la nuit. Pour demain, on commence le week-end de la fête des mères à 17 degrés avec un temps généralement ensoleillé. C'est la journée pour faire vos activités, pour faire vos barbecues, pour sortir un petit peu dehors, pour peut-être faire un feu aussi en soirée avant que de la pluie s'ajoute à la partie là à partir de la nuit de samedi. Et dimanche, c'est gris et c'est pluvieux pour la fête des mères. Là, ce sera le temps de faire des petits massages à l'intérieur, d'aller peut-être au restaurant, bruncher et tout ça. D'ailleurs, si vous avez l'intention d'aller au resto, faudrait peut-être faire vos réservations excessivement rapidement parce que ça va partir vite les places. Prince aussi avec When Doves Cry, ça s'en vient en musique. Et tout de suite après, on va s'entretenir avec Marie-Lou Lévesque et Dyron Rodriguez de Poké Folie qui ont une grosse nouvelle à nous annoncer ce matin. Hey, Fonsi. Oh.

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2: On est ensemble sur les ondes du 105.3. Je vous souhaite un excellent réveil. Tommy qui vous jase. Et avec moi en studio de la belle visite, on a Marie-Lou Lévesque et Dairon Rodriguez qui sont les copropriétaires de Pokéfolie ici à Drummondville. Bon matin.
3: Bon matin
2: tout le monde. J'espère que ça va bien. Écoutez, vous venez en studio là pour nous jaser de ce qui s'en vient pour cet été, mais aussi de grosses nouvelles là qui s'en viennent pour vous. Puis pour Pokéfolie, on va commencer simple. Ok, on va commencer par peut-être juste nommer puis présenter votre menu un peu pour ceux et celles qui seraient moins familiers avec Pokéfolie.
3: Parfait. Ben en fait, nous, on offre une variété de 17 Pokéballs, plusieurs ingrédients de base qui sont inclus à l'intérieur.
2: Oui. Puis pour déjà y avoir été, tu sais, je sais que c'est un peu similaire à Subway, à Harvey's, dans le sens où on y va puis on peut vraiment choisir ce qu'il y a à l'intérieur. C'est pas un menu qui est fermé, là.
4: Oui, dans le fond, c'est ça. On a 17 Pokéballs, puis on a une vaste variété des ingrédients qu'on peut mettre dedans. Mais comment fonctionne? C'est un peu comme Subway, la même affaire que vous venez de dire. C'est parce que tous les ingrédients sont dans le bol.
2: OK.
4: C'est le client qui va dire, je prends tout.
2: OK.
4: Ou, je peux lever ça, mais à la place, quand on élève quelque chose, on remplace pour qu'est-ce qui reste dans le bol. Donc, tout le temps, tu vas avoir la même quantité de stock.
2: Okay.
4: Même si tu lèves des choses.
2: Fait qu'à la base, c'est all dress, comme on pourrait dire. Là.
3: Exact.
2: Il y a tout à l'intérieur. Puis après ça, ce qu'on enlève, vous compensez là, pour en mettant plus de ce qui va rester.
4: Exactement.
3: Exactement.
4: Ça, c'est le client, il va avoir pas son argent.
2: C'est le fun. Puis je sais que vous êtes actif aussi beaucoup l'été. D'ailleurs, à l'extérieur, vous faites un espèce de stand de limonade. Vous en vendez. Est-ce que ça va revenir encore cette année?
3: Oui, c'est sûr que oui. Les gens aiment vraiment beaucoup ça. Puis c'est... Ça donne une ambiance vraiment de vacances. On sent que c'est l'été quand on peut prendre une belle limonade sur la terrasse ou même sur nos petites tables qui sont toujours à l'avant du restaurant.
2: Et puis d'ailleurs, parlant de belle ambiance et tout ça, c'est super coloré chez vous. C'est super, je dirais joyeux, limite, parce que j'y ai déjà été. Puis honnêtement, tu sais, on rentre là puis ça n'a pas l'air d'un restaurant de Pokéball. Puis d'ailleurs, c'est un peu ça, votre marque de commerce, c'est que c'est pas asiatique. Là.
4: Ouais, exactement. Qu'est-ce qui arrive? Mettons, moi, mes racines, moi, je viens de Cuba.
2: Ouais.
4: Puis dans le fond, on a beaucoup voyagé. On a beaucoup découvert de nouvelles affaires. Puis on était dans la restauration, ma femme et moi.
2: OK.
4: Puis on a eu un bon background par rapport à la restauration. On a toujours voulu faire notre propre commerce.
2: OK.
4: Puis ça donnait qu'on faisait beaucoup de Pokéball à la maison. Puis nos amis aimaient beaucoup ça. C'est de là que s'est lancée l'idée de faire le restaurant de Pokéball. On a fait beaucoup d'essais et erreurs, mais on a trouvé la recette gagnante. Donc là, aujourd'hui, qu'est-ce qui nous différence de tous les autres restaurants de Pokéball? C'est que les Pokéball, le monde pense que c'est asiatique. C'est pas asiatique, c'est vraiment hawaïen.
2: Okay.
4: Puis nous, on les donne les couches de tropical, de mes racines, de qu'est-ce qu'on aime découvrir. Donc l'expérience chez nous, c'est pas juste venir à manger puis bien manger. C'est vraiment trouver des souvenirs de quand tu étais allé en voyage.
3: De se sentir en vacances.
2: Okay. C'est
3: de te rappeler un moment agréable de, oui, c'est vrai, on avait été sur le bord d'une plage, j'ai eu du plaisir à manger là-bas. Mais de recréer un petit peu ce petit moment-là, souvent les gens ils nous disent ça. Mon Dieu, j'ai l'impression que je suis ailleurs quand je suis chez vous.
2: Ah, ben, c'est le fun. Je trouve que c'est un gros compliment. Et puis d'ailleurs, là, on va en parler de votre menu parce que ça fait un petit peu votre différence, mais il y a aussi des nouveautés qui s'en viennent pour cet été. Je pense que vous entrez à des boissons, des drinks aussi.
3: Ben, il va avoir, en fait, là, des mocktails qui vont s'ajouter à notre sélection de limonade. On va ajouter, là, des saveurs de mojito vraiment très, très vacances et très été.
2: OK.
3: Avec
4: des mojitos cubains,
3: oui.
4: Mais sans... pas baptisé, donc. Il n'y avait pas d'alcool là-dedans.
3: C'est sans c'est alcool, bon. Des mocktails.
2: OK. Ben, c'est parfait, ça. Puis, là, grosse nouvelle. Il faut en parler. Parce que je pense que ça va faire réagir ici, mais peut-être ailleurs aussi au Québec. Vous allez être franchisé, félicitations.
3: Merci beaucoup.
2: Puis là, ça s'en vient où? Est-ce qu'il y en a qui rouvrent bientôt? Quand est-ce qu'on peut penser qu'on va pouvoir en trouver ailleurs qu'ici à Drummondville?
3: Ben en fait, on va avoir une première franchise qui va ouvrir en juin dans le secteur de Rawdon.
4: On a 5 territoires déjà vendus là.
2: OK, ouais. Fait que ça
3: va en avoir d'autres qui vont s'en aller rapidement.
2: Ouais.
3: Exactement.
2: OK, pour les autres, on n'est pas trop sûr encore, on garde ça secret.
3: On va garder ça secret encore parce que les locaux sont pas tous trouvés encore.
2: OK, mais c'est comme ça.
4: 5 territoires signé. Puis là, on lance l'annonce à tous les secteurs proches de Drummondville. On s'en va vers Victor, Saint-Hyacinthe, Sherbrooke. On va aller chercher ces villes-là.
2: Okay.
4: Et pour que ce soit plus facile à gérer aussi pour nous.
2: Ben oui, c'est sûr.
4: Mais dans le fond, qu'est-ce qu'on veut aussi? On n'est pas des millionnaires, nous. On est grandi de zéro, on est créé ça, puis on veut donner la chance à des personnes passionnées de la restauration, qui aiment ça, mais qui n'ont pas la moyenne de s'acheter un grand franchise ou de partir quelque chose.
2: Non, c'est ça.
4: Donc nous, on est vraiment dans le minimum que...
3: C'est des montants accessibles, que c'est faisable pour quelqu'un qui est pas extrêmement nanti,
2: qui est capable
3: de réussir à avoir vraiment un restaurant.
4: Moi là, je viens de Cuba, comme je mentionnais, puis moi j'adore le Québec et j'aime beaucoup la façon que les Québécois m'accueillent à moi. Puis désolé pour mon français aussi, des fois il y a mon accent
2: canadien. Non, mais on se comprend très bien quand même là.
4: Mais j'aime ça aider le monde parce que moi je me sentais vraiment bien accueilli. Puis aider quand qu'il est arrivé ici dans ce grand pays, dans ces grandes provinces, que oui, on est là pour accompagner à tout le monde, puis on n'est pas la franchise que je te vends une franchise puis arrange-toi là.
2: Non, c'est ça.
4: On est là pour
2: vous allez les aider.
3: Étape par étape, on est là pour les aider.
2: OK, ben c'est le fun. Fait que si jamais il y en a qui nous écoutent, qui ont une passion cuisine, qui voudraient peut-être se lancer dans cette belle aventure-là avec vous, j'imagine qu'on peut vous contacter facilement sur les réseaux sociaux.
4: Oui. C'est très important aussi de nous suivre sur les réseaux sociaux parce que c'est là qu'on annonce toutes nos promotions, comme d'ailleurs, tous les matins, d'après le midi, quand on vient à manger, on a des churros gratuits.
2: Ils sont délicieux.
4: C'est une façon de récompenser nos clients. Okay, à la place de t'offrir un trio pour... tel prix. Non, tu viens manger, qu'est-ce que tu veux manger, puis on te donne les desserts, qu'on soit pas besoin de te casser la tête.
3: C'est trop difficile de dire non, que les gens, ils prennent pratiquement tout le temps les petites choses qu'ils ont compris avec ça.
2: Hey, puis pour de vrai, là, tu sais, moi, pour y avoir été, première des choses, vos Pokéballs sont gros, là. Fait que, tu sais, on en a pour notre argent, puis à la fin, on a plus faim. Mais tu sais, tu te forces quasiment à manger le premier churro, puis là, oh, mon doux, OK, faut tout que j'y mange.
3: Oui, oui, on crée des dépendances comme ça.
2: Mais c'est correct comme ça, puis c'est sûr et certain que je vais essayer la limonade parce que je l'ai pas encore fait. Fait que là, cet été, c'est ma mission.
4: Il faut que tu viennes.
2: Merci d'avoir pris le temps de nous jaser un peu ce matin, puis j'invite les gens à vous suivre sur les réseaux sociaux pour peut-être voir aussi les prochaines franchises là, qui vont ouvrir. C'est probablement que vous allez toutes partager ça. Puis,
4: oui.
3: Tout va être partagé là sur nos réseaux sociaux. Aussitôt qu'on a des nouveaux endroits de décider, on va en parler.
2: Excellent. 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
4: Merci beaucoup.
3: Merci beaucoup.
2: Bonne journée.

0: 8h22 minutes, on y va avec Louis-Philippe Arnoirel en nouvelles dans quelques minutes. Juste avant, ben justement, tu vas nous parler de quoi?
1: On a un suivi du côté de l'hôpital Sainte-Croix alors qu'il y a une réorientation obligatoire là qui est entrée en vigueur en prévision du prochain dossier santé publique qui est mis en place demain.
0: Évidemment. Donc restez là, on fait le tour de tous les détails avec Louis-Philippe dans quelques instants. Ensuite, c'est la météo pour une dernière fois ce matin et en musique, on est loin de terminer sur une mauvaise note. Oh, mauvaise note en musique. C'était pas un jeu de mots volontaire, je suis désolé. King Melrose avec Aimes-tu la vie comme moi, ça s'en vient. Hey, Hose aussi avec Too Sweet à Viva.
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14: Bon vendredi, ici Louis-Philippe Arnoy-Harel. Les usagers qui se présentent à l'urgence de l'hôpital Sainte-Croix pour des problèmes non urgents peuvent être redirigés vers d'autres services depuis hier midi. Le niveau d'achalandage très élevé jeudi expliquerait le devancement de cette mesure qui devait être déployée aujourd'hui en marge de l'activation du dossier santé numérique samedi dans la région.

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Ed Sheeran s'invite avec Camera. Je vous souhaite une excellente dernière journée de la semaine. Merci de choisir Viva.

à notre chef Ricardo Larrivée par Scooter Gas sur la pièce Ricardo à Viva. Et justement, Ricardo nous donne souvent cette recommandation pour bien recevoir et que ça se passe bien. Alors, comment réussir son brunch de la fête des mères? Je vous en parle dans un instant. Pour tout de suite, voici Milky Chance à Viva.

0: réussir son brunch de la fête des mères et faire en sorte que quand on reçoit, ça se passe bien. Je vous en parlais tantôt avec mon exemple de Ricardo l'arrivée. C'est vrai, moi j'écoutais Ricardo dans ses émissions de cuisine là, dans le temps qu'ils animaient à Radio-Canada. Puis il disait souvent, c'est toujours sa ligne de fond, quand vous recevez, si vous voulez avoir du fun, si vous voulez profiter de votre visite, préparez le plus d'affaires possible à l'avance. Parce que lui, avant de comprendre ça, là, il en a fait là, des réceptions qui tombaient dans le jus, puis qui en faisait des allers-retours en cuisine, puis le monde partait, t'es à bout de souffle, tu te rends compte que t'as profité de personne. C'est fini ce temps-là. Alors, pour bien réussir son brunch de la fête des mères en fin de semaine, là, on prépare le plus de choses possibles à l'avance, comme, mettons, sa préparation pour faire les crêpes, par exemple. Allez-y avec... pourquoi pas une quiche aux asperges. C'est super bon. Préparez ça à l'avance, juste à mettre ça au four. On parle des classiques comme les œufs brouillés crémeux. C'est quelque chose de facile. Le bacon, on peut le faire à l'avance aussi. Des mini croissants, on met ça au four avec du jambon. Là, c'est rapide, rapide. Alors, misez oui, sur un buffet froid pour limiter les allers-retours en cuisine. D'ailleurs, allez-y avec un beau bouquet de fleurs fraîches sur la table. Et puis, moi, je vous souhaite une bonne réception. Bruno Mars à venir à Viva. Restez là.
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17: Bon vendredi, ici Louis-Philippe Arnoirel.
2: La SQDC confirme la mise à pied temporaire de 10 employés à sa succursale de Drummondville en raison de la capacité de gestion réduite actuelle, une situation qu'elle juge particulière. Ces personnes touchées peuvent bénéficier des programmes de soutien gouvernementaux disponibles, incluant l'assurance-emploi. La société d'État signifie déployer tous les efforts nécessaires pour un retour à la normale dans les meilleurs délais. En raison de ces enjeux, l'établissement est en opération de 11 à 18 heures du mardi au samedi pour une durée indéterminée. Et le gouvernement caquiste assure que le contrat à l'entreprise américaine Epic pour le dossier santé numérique a été attribué selon les règles de l'art, même si le processus fait l'objet d'une enquête par l'autorité des marchés publics. Le premier appel d'offres en 2022 a été annulé et un responsable avait intérêt à ce que l'entreprise remporte le deuxième en 2023, a laissé entendre le député libéral Moncef Deraghi mardi. C'est ce qui complète vos actualités Arsenal Média. 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

de Billie Eilish sur sa dernière tournée Hit Me Hard and Soft, tournée qui a démarré chez nous au Québec. En plus, on est bien fiers de ça, réalisée par James Cameron et Billie Eilish elle-même. Alors, c'est vraiment un film concert extraordinaire à voir. On dit qu'il n'y a pas vraiment d'image de son spectacle au Québec, mais quand même, on voit tout l'engouement des fans dans ce spectacle-là, qu'elle a joué à guichet fermé dans le monde entier devant plus de 2,5 millions de spectateurs. Alors, le film propose une immersion en 3D au cœur des performances vraiment de Billie Eilish, avec justement des images tournées là, dans différents pays, oui, qui mêlent spectacles scéniques, des moments également un peu plus personnels qui sont issus de sa tournée à Billie Eilish. Alors, c'est à surveiller. Aujourd'hui, ça sort ce film concert de cette vedette qu'on aime évidemment et qui est tellement authentique. Parlant de sortie, il y a Chabouzi qui s'invite avec du nouveau matériel. Le 31 juillet prochain, son quatrième album studio sera disponible. Il s'invite aux côtés de J.D. Rose sur Amen. Bon vendredi à Viva!

0: album solo Les Amours de seconde main. Jean-François Posé qui a reçu des honneurs d'ailleurs au gala des prix Socan le week-end dernier. Sur ses réseaux sociaux, il a partagé évidemment sa joie. Alors il a dit qu'il a remporté le prix auteur-compositeur de l'année et un prix chanson populaire pour Ballonsonde. Il dit une belle récompense et reconnaissance après 3 années pour le moins chaotique. Il dit c'est mes premières récompenses en tant que chanteur solo. La vie nous mène parfois sur des chemins que l'on ne croyait pas emprunter. Il y a vraiment des jours où je me demande si je ne suis pas dans une simulation. Alors, reprends-le, cher Jeff Posé, c'est à toi et c'est grandement mérité. À venir dans un instant, une artiste qui va venir nous visiter le 7 octobre prochain. C'est la date de, à l'horaire pour Taylor Swims au Centre Bell de Montréal. Il s'invite avec The Door dans un instant à Viva.
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0: Sarah Dufour et son hit baseball dans Vivant l'avant-midi. Sarah Dufour hein, qui s'offre des vacances en Chine ces temps-ci. Et aussi, on la retrouve en nouveauté sur un album qui sort aujourd'hui. Non pas celui de Sarah Dufour, mais celui de France d'Amour. Parce que Sarah Dufour y fait une collaboration, un duo avec France d'Amour sur le 15e album de l'artiste qu'on adore et entendre, qu'on aime toujours retrouver. Alors France d'Amour qui lance aujourd'hui son nouveau disque qui s'appelle Symbiose. Alors je vous ai parlé d'une collaboration avec Sarah Dufour, mais il y en a une avec Francis de Grandpré également, avec Éléonore Lagacé, avec Raphaël Roy, avec Soul Dia, bien évidemment. Alors Symbiose, 15e album de notre belle France d'amour disponible aujourd'hui. Cœur de pirate s'invite avec Mélancolie, à ne pas manquer Olivia Dean également qui est à venir en musique à Viva.
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surveiller la toune du lunch. Dans les prochaines minutes, on aura l'occasion de s'en jaser. Je vous présente ça tantôt. C'est Diane Simard qui est en place avec vous autres dans Vive à l'avant-midi avec Jennifer Page. Maintenant.

0: Dans un instant, on a Ray avec Where is my husband qui est prévu à Viva et également la toune du lunch hein, qui donne le ton sur ce que vous allez entendre pendant lunch 80-90-2000 ce midi avec Jerry qui est toujours d'une bonne humeur contagieuse. Alors, ça ne pas manquer tantôt, mais d'ici là, encore vraiment de la bonne musique à vous proposer. Donc, justement, la toune du lunch servie par un artiste qui sera intronisé au Rock and Roll Hall of Fame cette année. Alors, je vous parle de Phil Collins qui s'y retrouve déjà mais avec son super groupe Genesis, mais là ce sera en tant qu'artiste solo qui sera intronisé à Los Angeles lors d'une cérémonie qui aura lieu le 14 novembre prochain. Another Day in Paradise, c'est tellement bon, ça s'en vient dans un instant à Viva, restez là.
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16: Bon vendredi, ici Louis-Philippe Arnoirel. La SQDC confirme la mise à pied temporaire de 10 employés à sa succursale de Drummondville en raison de la capacité de gestion réduite actuelle, une situation qu'elle juge particulière. Ces personnes touchées peuvent bénéficier des programmes de soutien gouvernementaux disponibles, incluant l'assurance-emploi. La société d'État signifie déployer tous les efforts nécessaires pour un retour à la normale dans les meilleurs délais. En raison de ces enjeux, l'établissement est en opération de 11 à 18 heures du mardi au samedi pour une durée indéterminée. Et le gouvernement caquiste assure que le contrat à l'entreprise américaine Epic pour le dossier santé numérique a été attribué selon les règles de l'art, même si le processus fait l'objet d'une enquête par l'autorité des marchés publics. Le premier appel d'offres en 2022 a été annulé et un responsable avait intérêt à ce que l'entreprise remporte le deuxième en 2023, a laissé entendre le député libéral Monsef Deraji mardi. C'est ce qui complète vos actualités Arsenal Média. 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

Très payant au niveau de l'écoute de faire partie de la bande sonore du film très attendu, La suite du Diable s'habille en Prada, qui est sorti vendredi, qui a fait un 233 millions de dollars à l'international. Et là, ben, c'est Luminate qui confirme ces chiffres-là cette semaine. Vous savez que Lady Gaga fait partie de la bande sonore. Elle a proposé la chanson thème, d'ailleurs, Runway, avec Doechii. Alors, lors du premier week-end de sortie du film, elle a cumulé près de 2,2 millions d'écoutes officielle aux États-Unis. On parle d'une hausse de 189%. Même chose pour Vogue de Madonna, qui a été extrêmement populaire, sortie en 90. Elle a progressé de 30%. Même affaire pour une chanson de Dua Lipa, End of an Era, qui a fait un bond de 207%. Ben, c'est une bande sonore qui promet quand même, on va se le dire. On est bien content de voir que Lady Gaga, d'ailleurs, y interprète un rôle. Alors, évidemment que c'est toujours à l'affiche. Lady Gaga qui est très bonne pour s'occuper des chansons, thèmes de films très attendus comme Top Gun, Maverick. Oui, la suite de Top Gun, Hold My Hand. C'est ce que je vous offre maintenant. À Viva!

Quand on choisit Viva, eh ben c'est de choisir la meilleure courbe musicale également, vous savez. Et là, ben on se rappelle de magnifiques souvenirs grâce aux notes de Bon Jovi sur Bed of Roses. Quel bon classique, gracieuseté de Viva. Parce qu'ici, c'est Viva, la musique. Bon.

0: s'invite dans un instant. Il fait partie des festivités entourant le Grand Prix du Canada là, qui s'en vient à Montréal très prochainement. Alors, le 22 mai, il va ouvrir pour Simple Plan au parc Jean Drapeau. Puis sur ses réseaux sociaux, on peut le suivre. Puis il est allé visiter les lieux, il est allé voir comment ça allait se passer également. Alors, il y a bien hâte, c'est sûr, de faire triper les gens qui vont être là-bas. Et je vous rappelle qu'on a une date de sortie pour justement le film sur Gilles Villeneuve qui était très attendu parce que c'est sur le circuit Gilles Villeneuve que se passe le Grand Prix du Canada. Alors, on a annoncé cette semaine que le film sur Gilles Villeneuve qui s'appelle Villeneuve, l'ascension d'une légende, va sortir le 11 novembre prochain. Alors, pour les fans, faut pas manquer ça. Et les derniers, Matt Lang avec She Stole My Truck. La vie va rester là.
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Dans un instant, c'est la dernière édition de la semaine de votre Lunch 80-90-2000 qui s'en vient pendant votre heure de dîner. Alors, juste des bons classiques. Et Jerry vous part ça avec un excellent montage aussi qui vous met dans l'ambiance. Alors, moi, je vous dis que les restes de la veille, ça passe toujours mieux au son du Lunch 80-90-2000. Alors, je vous souhaite bon appétit. Diane Simard vous embrasse. On se retrouve tout de suite après pour Viva l'après-midi. Dernier droit de cette belle semaine. Et ce sont les Backstreet Boys qui s'invitent pour tout de suite. À tantôt.

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14: Bon vendredi, ici Louis-Philippe Arnoirel. La SQDC confirme la mise à pied temporaire de 10 employés à sa succursale de Drummondville en raison de la capacité de gestion réduite actuelle, une situation qu'elle juge particulière. Ces personnes touchées peuvent bénéficier des programmes de soutien gouvernementaux disponibles, incluant l'assurance-emploi. La Société d'État signifie déployer tous les efforts nécessaires pour un retour à la normale dans les meilleurs délais. En raison de ces enjeux, l'établissement est en opération de 11 à 18 heures du mardi au samedi pour une durée indéterminée. Et le gouvernement caquiste assure que le contrat à l'entreprise américaine Epic pour le dossier santé numérique a été attribué selon les règles de l'art, même si le processus fait l'objet d'une enquête par l'Autorité des marchés publics. Le premier appel d'offres en 2022 a été annulé et un responsable avait intérêt à ce que l'entreprise remporte le deuxième en 2023, a laissé entendre le député libéral Moncef Deragi mardi. C'est ce qui complète vos actualités Arsenal Média. 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
3: C'est le dernier petit coup avant l'arrivée du week-end. Bon vendredi, je m'appelle Jay, c'est un plaisir de lunch avec vous.
4: Diva.
3: Hey, c'est la fête des mères en fin de semaine. C'est le temps de réagir.
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3: Allez-vous bruncher? Est-ce que vous invitez votre maman pour le souper? Est-ce que vous avez des fleurs de préparer? Est-ce que vous avez un cadeau d'emballer? Toutes ces questions, on va regarder c'est quoi le meilleur cadeau pour la fête des mères. Si vous êtes encore en mode questionnement, on a d'excellentes suggestions pour vous ce midi. Vous nous écouterez en cachette. Ça s'en vient dans la deuxième demi-heure, mais d'ici là, on a vraiment de l'excellente musique. Entre autres, CNC Music Factory qui va nous mettre dans l'esprit de la fête, de la fiesta qui nous attend sur le coup de 16h. Mais pour commencer, on commence ça avec Hall & Oates, Out of Touch, un grand classique de trois décennies extraordinaires. 80, 90, 2000, c'est le lunch. Et au-delà de ça, j'ai trouvé pour vous un sérum anti-âge incroyable que je vais vous présenter après Aviva.

C'est vendredi, on en a peut-être toute la cargaison de cette semaine. Je cherchais des bons mots qui étaient longs à venir pas mal. Vous en avez peut-être soupé du stress cette semaine. Sachez que le stress au travail peut être très bon s'il est bien dosé. Mais un des stress très nocifs qu'on a appris avec une étude de 15 habitants sur près de 15 000 Anglais âgés, s'est rendu compte que la pression financière, les stress liés justement à l'insécurité alimentaire, à l'instabilité du logement, fait vieillir plus vite. Donc,

0: contrepartie, j'ai vu ça un matin, il y a une étude faite auprès des mouches qui se sont rendues compte que les mouches vieillissaient moins vite s'ils avaient du stress, mais un bon stress, un stress de performance, comme on a au travail, mettons. Michael Bublé s'en vient au retour à Viva.
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on est comme dans une séquence de Viva Karaoké, là, parce que la chanson que Joanie Duhamel m'a demandé, elle qui nous écoute de Victoriaville, qui est au travail présentement, c'est une chanson de karaoké qu'on connaît tous. On connaît tous les paroles. On n'a pas besoin de petit écran à côté qui fait dur, là. Non, non, non, non. En 1986, tout le Québec chantait et tous les palmarès présentaient au sommet la seule et l'unique Marjo, la toune du bureau aujourd'hui. Ce sont les Chats sauvages à Viva.

0: Vous êtes en train de passer à côté, peut-être, mais il n'est jamais trop tard pour bien faire pour la fête des mères. C'est quoi le cadeau idéal qu'on peut faire à maman? C'est la question que je vous ai posée ce midi au 1-866-56-RADIO, c'est-à-dire 1-866-567-2346. Hey, plus ça va, plus vous nous textez, c'est cool. Vous aussi nous envoyer des messages vocaux. Il y a Marie-Émilie, le chasseur, qui parle des spectacles de fin d'année de nos enfants. Hey, ça, c'est une bonne idée, Marie-Émilie. Tu sais, quand nos enfants font une session de danse ou de chant ou d'harmonie, par exemple, inviter notre maman à assister à ce show-là. Comme ça, c'est comme trois générations. Mais c'est tout le temps ce temps-ci de l'année. En plus, ça donne bien. Alexandra Richard dit de l'aide sans demander un congé de corvée de cuisine. La famille toute rassemblée. Reste assise, maman. C'est nous qui allons faire la popote. Il y a Sabrina Corriveau qui dit, c'est toujours gagnant un moment de détente, un massage, un souper, des fleurs, un bijou, quelque chose de personnalisé, c'est bon. Sabrina Gendreau nous a aussi suggéré, ça je trouve ça le fun, des plantes et des fleurs d'extérieur. Hey, c'est bon. Moi, je pense à ma belle-mère, Martine, qui nous écoute. Salut, Martine. L'été, un des étés passés, elle est venue chez nous une semaine faire du terrassement. Mais ça, c'est un cadeau pour nous. Mais pour elle aussi, ça a l'air. Je dis pas qu'on fait ça. Moi, je suis pas un Joe Terrassement non plus. Fait que, en tout cas, tant mieux. C'est une bonne idée, faire du terrassement mère-fille. Rod Stewart, Have You Ever Seen The Rain, est en réserve. C'est ce qui nous attend dans un moment. À Viva, c'est le Lunch
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L'unique Paul Young pour terminer ce lunch 80-90-2000, mais que dis-je, c'est loin d'être fini parce qu'on a les bébés dans notre spécial karaoké en ce vendredi. J'ai-tu dit jeudi tantôt? Non, j'ai dit jeudi. Pas grave. C'est vendredi pour tout le monde. Hein? Je m'appelle Jerry Castonguay. Ça a été un plaisir de vous accompagner. Et justement, on se donne rendez-vous à 16h pour la fiesta. Voici Ariane Moffat et Montréal.

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12: Bon vendredi, ici Louis-Philippe Arnoy-Harel. L'artiste verrier de Saint-Lucien, Sylvie Savoie, a lancé une pétition ce matin réclamant que la mairesse Diane Bourgeois reste en poste et qu'une enquête indépendante soit mandatée par le Conseil pour se pencher sur le climat de gouvernance depuis novembre. Le document aurait reçu une 40aine de signatures sur le web quelques heures après sa publication, de même qu'une 60aine de plus lors de la séance extraordinaire organisée hier afin d'officialiser la réception de la lettre de démission de la magistrate. Et la table régionale des organismes communautaires en santé et services sociaux du Centre du Québec et de la Mauricie se dit insultée par l'annonce annuelle de Santé Québec sur l'indexation du programme de financement, le PESOC, à 1,8%, alors que l'inflation au Québec a augmenté de 2,9%. Pour l'organisation, cela signifie que le financement des 228 membres diminuera de valeur en 2026-2027, alors que les besoins sont en hausse. C'est ce qui complète vos actualités Arsenal Média. 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

Des idées cadeaux de dernière minute? Mettez-en que j'en ai, je vais vous les donner mes idées. On s'en reparle tantôt. Aussi, l'histoire derrière la chanson de Provocante de Marjo, est-ce que vous la connaissez? Parce qu'elle nous l'a dit, parce qu'elle a gagné, vous savez, elle s'est fait remettre un prix lors du gala de la Socan dimanche dernier. Puis cette chanson-là, c'est sûr que je vais vous la tourner cet après-midi. On est quand même vendredi, on peut se faire plaisir, on peut se gâter. Je sais, vous allez me dire, on se gâte tout le temps à Viva, mais le vendredi, là...

c'est David Guetta avec Jennifer Lopez qui s'invite avec une vraie chanson du début de week-end. Save me tonight. C'est parti. Bon vendredi à Viva.

La fleur, c'est sûr, mais je vous ai dit cette semaine que moi, j'aimais bien offrir des plantes. Tant qu'à payer pour un bouquet de fleurs, j'adore. Au moins, la plante, ça reste un petit peu plus longtemps. Mais pour les mamans un peu plus coquettes, la brosse à cheveux à lisser, vous savez, elle est comme chauffante. Là, on peut même friser le cheveu ou encore le lisser. Ça, c'est le genre d'affaires que ma mère trouverait tellement, mais tellement pratique, mais qu'elle n'ose pas s'offrir. Alors ça peut être le fun. Des chandelles également odorantes. Il y en a des très grosses, là, avec 3 mèches. Ça pogne au bout. Sont pas données ces chandelles-là, puis sont efficaces à part de ça. C'est vraiment le fun de les recevoir en cadeau parce qu'on n'ose pas se les acheter. Aussi, eh bien moi, je vous propose des huiles essentielles pour maman, que ce soit à mettre dans leur machine là pour à vapeur ou peu importe, que ce soit pour mettre au-dessus d'une bougie également, ça fait toujours plaisir. La lampe de sel aussi, ça c'est le fun. Vous les avez en blanc, en rose, ça met de l'ambiance aussi dans un intérieur. Et le temps qu'on prend avec elle, ça c'est sûr, juste aller la voir dimanche pour échanger là un petit café ou encore un apéro, pour bruncher, invitez-la au resto, appelez-la surtout, juste un petit coup de fil. Alors les mamans là, ce qu'elles aiment, ce sont les petites pensées qu'on a pour elles, hein? Pas besoin de penser ben ben cher. Souvent même ce sont les cadeaux qui coûtent rien qui font le plus plaisir à maman. Seal, Kiss from a Rose. Ça, c'est pour toutes les mamans. Ça fait du bien au cœur à Viva.

0: Roxane Bruno, et si jamais on me cherche dans Viva l'après-midi, ben si jamais vous la cherchez en croire et en suivre ses réseaux, elle est de l'autre côté de l'océan en ce moment parce que elle va donner un spectacle à Paris là dans quelques jours, par la suite la Belgique, la Suisse aussi. Et à travers tout ça, elle signe la mise en scène du spectacle de Catherine Sans Regret, cette artiste pleine de talent qu'on a découvert à la dernière saison de Star Academy, qui offre maintenant son tout premier album. Ça sort aujourd'hui, 8 mai. Ça s'appelle « J'écris les problèmes qu'on est en train de laisser à nos enfants ». Alors, beaucoup de matière sur cet album-là. Et il y a des nouveaux spectacles qui sont présentés un peu partout parce qu'elle va se promener au Québec pour nous présenter ce disque-là. CatherineSansRegret.com pour tous les détails. Demain, pour Montréal, c'est complet, mais elle reprend ça le 10. Donc, vous pouvez y aller dimanche. Elle sera à Québec, Gatineau, et passe par le Saguenay, par Trois-Rivières également. Alors, ce sont que quelques dates qui sont annoncées. D'après moi, il y en a plusieurs qui s'ajouteront. Alex Warren à venir avec Fever Dream dans un instant. 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

devient européenne et ça va vraiment bien pour elle. Les critiques sont bonnes. Et en show, là, Charlotte Cardin, elle a une voix encore plus puissante que sur ses albums. Alors ça, c'est très marquant quand on va voir un spectacle puis que la puissance vocale s'invite. Elle bouge super bien aussi. Alors, on lui souhaite évidemment une magnifique tournée. On a hâte de la retrouver, par exemple, en sol québécois, mais ça viendra bien, ça viendra bien. Un qu'on va retrouver chez nous, en tout cas, cet été, le 5 juillet, c'est la légende Lionel Richie. Et il ne sera pas seul avec Hurt, Wind and Fire. Alors, ils seront de passage au Centre Bell le 5 juillet dans le cadre de leur tournée nord-américaine qui parcourt quand même plusieurs villes nord-américaines. Lionel Richie qui a vendu plus de 125 millions d'albums en carrière. Il est avec nous, on a de la chance, avec un de ses plus gros classiques. Le voici avec Hello, à Viva.

0: On vous garde dans l'ambiance d'un vendredi après-midi tantôt avec le hit qui pop, une chanson qui vous donne du pep dans votre après-midi. On aura entre autres Tate McRae avec Morgan Wallen, mais juste avant, c'est Stars on 54 qui est là. If you could reel my mind, vous voulez pas manquer ça, l'opportunité de danser et de mettre de l'énergie dans votre vendredi après-midi. Merci beaucoup de choisir Viva. Restez là, ça s'en vient.
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15: Bon vendredi, ici Louis-Philippe Arnois Harel. L'artiste verrier de Saint-Lucien, Sylvie Savoie, a lancé une pétition ce matin réclamant que la mairesse Diane Bourgeois reste en poste et qu'une enquête indépendante soit mandatée par le Conseil pour se pencher sur le climat de gouvernance depuis novembre. Le document aurait reçu une quarantaine de signatures sur le web quelques heures après sa publication, de même qu'une soixantaine de plus lors de la séance extraordinaire organisée hier afin d'officialiser la réception de la lettre de démission de la magistrate. Et la table régionale des organismes communautaires en santé et services sociaux du Centre du Québec et de la Mauricie se dit insultée par l'annonce annuelle de Santé Québec sur l'indexation du programme de financement, le PESOC, à 1,8%, alors que l'inflation au Québec a augmenté de 2,9%. Pour l'organisation, cela signifie que le financement des 228 membres diminuera de valeur en 2026-2027, alors que les besoins sont en hausse. C'est ce qui complète vos actualités Arsenal Média. 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

Bleu, Jeans Bleu et Scotch and Posh dans Viva l'après-midi. Et ça, cette chanson-là, on la retrouve sur leur album Record numéro 5. Et la formation continue de promener cet album-là un peu partout au Québec. Il reste pas beaucoup de dates là en salle avant l'été, avant qu'on puisse voir Bleu, Jeans Bleu en festival à l'extérieur, comme eux disent aussi bien sur leurs réseaux sociaux, avant que la saison de camping commence, effectivement. Et Bleu, Jeans Bleu, vous savez que c'est cette formation qui a été choisi pour créer la 11e édition de Une chanson à l'école. Alors, c'est un projet phare des Journées de la culture. La chanson originale de Bleu Jeans Bleu s'appelle « Faut que tu me dises wow ». Et en croyant leurs réseaux sociaux, on va pouvoir le découvrir le 20 mai prochain. Ça a été enregistré avec l'Orchestre symphonique de Montréal. Et cette chanson-là, cela sera interprétée par des milliers d'élèves le 25 septembre 2025 dans le cadre des 30e journée de la culture. Alors, un beau projet d'implication auprès des jeunes. Bleu Jeans Bleu, me semble que tout ça, ça marche très bien. Ce qui fonctionne aussi, c'est Bryan Adams avec Have You Ever Really Loved a Woman dans mon vendredi après-midi à Viva.

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0: texte extraordinaire de Jean-Pierre Ferland, Le Petit Roi. Et justement, Kevin Parent aura la chance d'interpréter cette chanson-là sûrement sur la scène dans un magnifique spectacle hommage symphonique qui célèbre l'œuvre de Jean-Pierre Ferland qui sera en tournée au Québec dès septembre qui s'en vient. Le spectacle s'appelle Le Petit Roi pour toujours. Il y aura sur scène en plus de Kevin Parent, Marc-André Fortin, Joanne Blouin, entre autres. Alors, ce sera un hommage symphonique extraordinaire qui va revisiter, dit-on, une quarantaine de chansons classiques du pilier de la chanson québécoise. Alors, surveillez ça dès septembre prochain. Surveillez également les American Music Awards le 25 mai prochain. Taylor Swift court la chance de gagner plusieurs prix parce qu'elle domine les mises en nomination avec 8 au total. Elle s'invite avec son hit Opalite dans un instant. Viva, bon vendredi!
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chanteuse française Zaz qu'on vient de s'offrir avec On ira dans Viva l'après-midi. L'artiste qui s'en vient de visiter en ce mois-ci au Québec. Alors, elle sera en sol québécois le 22 mai au Centre Vidéotron de Québec. Le lendemain, elle sera à Montréal au Centre Bell. Donc, Zaz qui vient nous présenter son sixième album, Sain et Sauf. Et d'ailleurs, il y a une nouvelle édition hein, qui a été lancée il y a quelques semaines à peine avec 7 nouvelles chansons là-dessus. Alors, une édition de luxe pour cet album-là. Dans les prochaines secondes, c'est une grande de la chanson qui s'invite et le 24 mai prochain, on soulignera déjà le troisième anniversaire de son décès. Tina Turner qui nous a quittés à l'âge de 83 ans. La voici avec Private Dancer à Viva.

0: 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Olivia Dean à venir dans un petit instant. Viva, restez là.
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17: Bon vendredi, ici Louis-Philippe Arnoy-Harel.
2: L'artiste verrier de Saint-Lucien, Sylvie Savoie, a lancé une pétition ce matin réclamant que la mairesse Diane Bourgeois reste en poste et qu'une enquête indépendante soit mandatée par le Conseil pour se pencher sur le climat de gouvernance depuis novembre. Le document aurait reçu une quarantaine de signatures sur le web quelques heures après sa publication, de même qu'une soixantaine de plus lors de la séance extraordinaire organisée hier afin d'officialiser la réception de la lettre de démission de la magistrate. Et la table régionale des organismes communautaires en santé et services sociaux du Centre du Québec et de la Mauricie se dit insultée par l'annonce annuelle de Santé Québec sur l'indexation du programme de financement, le PESOC, à 1,8%, alors que l'inflation au Québec a augmenté de 2,9%. Pour l'organisation, cela signifie que le financement des 228 membres diminuera de valeur en 2026-2027, alors que les besoins sont en hausse. C'est ce qui complète vos actualités Arsenal Média. 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

0: week-end, on brunch avec une maman. Oui, la maman de Billy Dupage, à qui on doit l'extraordinaire hit Fake Friends. Alors oui, c'est Julie Dupage, une maman comblée qui va s'inviter pour notre brunch dimanche. Le brunch à Julie, alors manquez pas ça, dimanche de la fête des mères à 9h jusqu'à 11h. Les coups de cœur musicaux de Julie Dupage. Également, ben, des anecdotes aussi. Toujours un moment extraordinaire. On brunch avec elle à chaque dimanche. Mais là, ça veut dire un petit peu plus ce dimanche parce que c'est le brunch de la fête des mères, puis on aura le droit de se prendre mimosa. Il n'y a pas trop de soucis avec ça. Alors, c'est seulement à Viva que ça se passe. Les Black Eyed Peas, Where is the Love? Voici ce que je vous offre à Viva.
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0: Marjo avec toute sa fougue dans Provocante, une belle chanson du vendredi qu'on vient de s'offrir à Viva. Une pièce en plus qui a été récompensée au gala des prix Socan dimanche qui vient de passer. Marjo s'est vu remettre le prix Empreinte culturelle pour sa chanson Provocante. Et ce qui est le fun, c'est qu'on a fait des entrevues sur le tapis rouge là avant, pendant, après le gala. Et on a demandé à Marjo, coudon, c'est quoi l'histoire là de cette chanson-là? Et elle a dit, je le dis pour la première fois aujourd'hui, cette chanson provient de Corbeau. Elle dit, dans le temps, on faisait l'album Illégal. Puis là, pour cette chanson-là, on voulait la mettre sur l'album Provocante, mais il manquait le pont musical, manquait la finale. Bref, elle était pas terminée. Et là, l'équipe a dit, écoute Marjo, on a assez de chansons pour faire l'album de toute façon. On la met de côté, on y reviendra plus tard. Alors, elle dit qu'elle a été dans les valises pendant 7 ans. Et après 7 ans, elle a dit, là, c'est assez, je la ressors. Et on a retrouvé cette pièce-là sur l'album Tant qu'il y aura des enfants en 1991. Donc, elle a calculé 44 ans, cette pièce-là aujourd'hui, qui est inspirée d'une stripteaseuse qu'elle voyait à l'époque. Une fille qui venait voir ses shows qui s'appelle Gabrielle. Pendant 2 ans, ils ont été amis. Manette est allée la voir faire de la pole dance. Elle l'a trouvée bien inspirante. Puis là, l'idée de Provocante lui est venue. Et ça a été payant aujourd'hui. Chabouzi, Jelly Roll à venir avec Amen à Viva.
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0: Pécha et Céline Dion sur Plus haut que moi dans Viva l'après-midi. Mario Pécha qui est en année sabbatique hein, pour se reposer. C'est ce qu'il a décidé de faire, de ne pas prendre d'engagement professionnel. Alors, il n'est pas à la retraite, mais c'est une pause qu'il s'offre en ce moment pour prendre du temps avec les gens qu'il aime, sa famille, sa femme aussi dans son vignoble. Alors, c'est tout à son... C'est tout en son honneur, c'est très bien. Ça fait du bien de faire des pauses de vie comme ça, c'est bien parfait. Mario Pécha qui, de temps en temps, nous donne de ses nouvelles quand même, hein, vous savez, et nous a offert, il y a pas si longtemps, en fait, son album duo de mes 60 ans. C'est sorti à l'automne dernier. Et là, depuis quelques semaines, vous pouvez vous le procurer en version numérique et en vinyle également. Et puis, Mario Pécha, ben, on lui souhaite de bien se reposer puis de continuer surtout à nous donner des nouvelles. Anastasia Saint- Left Outside Alone. Bon vendredi à Viva.
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Le week-end part dans quelques minutes à peine avec Viva la Fiesta, la trame sonore parfaite pour votre 4 à 7 du vendredi. Diane Simard vous souhaite un bon week-end. Bonne fête des mères à l'avance.

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15: Bonjour, ici Claude Marquis. Voici vos actualités. Une fois implanté partout au Québec, le dossier santé numérique devrait faciliter le partage d'informations entre les établissements. Ce système doit permettre un accès à des informations plus justes pour les patients, comme l'explique l'infirmière à l'hôpital Sainte-Croix de Drummondville, Mélanie Dupuis, qui donne l'exemple d'un cas où le patient ne se souvenait pas de certaines informations.
16: Ce qui fait des allergies, oui, il fait une allergie à un antibiotique, mais je sais pas lequel. Mais là, la fois qu'il va avoir fait son allergie, ça va être écrit dans son dossier, puis après, ça reste à ce patient-là tout le temps.
15: Santé Québec affirme que le DSN permettra des économies d'au moins $120 millions par année à long terme, malgré des coûts d'exploitation évalués à $100 millions. L'agence soutient que le système remplacera des milliers de plateformes existantes et réduira les coûts liés au papier. Le projet pilote débute demain dans 2 CIUS et vise à regrouper des centaines de systèmes informatiques du réseau de la santé. Et l'artiste verrier de Saint-Lucien, Sylvie Savoie, a lancé une pétition ce matin réclamant que la mairesse Diane Bourgeois reste en poste et qu'une enquête indépendante soit mandatée par le conseil pour se pencher sur le climat de gouvernance depuis novembre. Le document aurait reçu une 40aine de signatures quelques heures après sa publication, de même qu'une 60aine de plus lors de la séance extraordinaire organisée hier. Madame Savoie était d'ailleurs la première à prendre la parole pendant la période de questions.
17: Quand ben même qu'on changerait de maire ou de mairesse, si les conseillers qui sont en place restent sur leur position, on va-tu les enchaîner un après l'autre, là? Ça coûte des sous, ça, puis on sait, la municipalité de Saint-Lucien, c'est vraiment pas riche, là.
15: C'est ce qui complète vos informations. 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

Je me nomme Jerry Castonguay et c'est un plaisir de faire votre retour à la maison avec de la bonne musique dans votre radio ici à Viva. On a été pour la plupart chanceux avec du beau soleil et ça se poursuit demain, sauf peut-être en Abitibi où c'est du temps un peu plus gris, mais quand même, de belles percées de soleil peuvent être à l'horizon. Et justement, qu'est-ce que vous avez de bon de prévu en fin de semaine? Peut-être pour la fête des mères, j'espère que vous allez célébrer ça en bonne et due forme. Nous, on va offrir à maman de la méchante bonne musique. Un peu plus tard, on va parler aussi de bouffe et de rêve, mais pas de bouffe de rêve, malheureusement. Parce que moi, ma bouffe de rêve, c'est une bonne brochette bien marinée au poulet avec des piments sur le barbecue. Miam, miam, miam! Peut-être que vous allez passer par l'épicerie pour revenir chez vous tantôt, que je vous inspire. Ben, j'espère que c'est la bonne chose. On a de la bonne toune, OK? On fait la fiesta ensemble et on part ça avec Britney Spears et You Drive Me Crazy. C'est la fiesta! 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

Dua Lipa pour faire la fiesta, pour commencer le week-end ensemble. Bon retour à la maison à Viva. Salut à Sylvie Dufour de Cause Abscale, également Yannick Bergeron de Drummondville qui m'ont texté au 1-866-567-2346-1866-56-RADIO. Faites de même également pour faire une demande spéciale, des salutations, me dire qu'est-ce que vous allez faire en fin de semaine. Est-ce que vous allez faire la fête? Party Rock Anthem à Viva! Yeah.

Maison des Arts des Jardins à 20h et il y a la journée de la famille demain à partir de 11h au parc Woodyard, atelier d'initiation à la danse country, capucette de poney, jeu de pétanque, le gros kit. Il y a une zone adaptée pour chaque tranche d'âge. C'est d'abord.

Réserve navale NCSM Joliette de Cécile, c'est au profit de l'organisation L'Envol Maison de la Famille. À Rimouski, c'est le 30e vélo de bazar ce week-end au pavillon polyvalent. Samedi, on récolte les vélos. Dimanche, on en magasine ensemble. Et aussi dimanche, un concert familial de l'Orchestre symphonique de l'Estuaire avec les étudiants. C'est à la salle des Jardins. Et du côté de la Matapédia, Quartz est en show ce soir à la salle Jean Cossette d'Amcou.

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qu'est-ce que vous avez de prévu en fin de semaine? C'est quoi votre plan? 1-866-567-2346. Vous pouvez m'envoyer un message vocal. C'est le fun de savoir c'est quoi le plan. Moi, en fin de semaine, je vais vous le dire, je finis mon poulailler parce qu'on adopte des poules. Hey, ma fille est tellement contente, mais c'est bon. Il y a quelque chose de bon par rapport aux œufs dont je vais vous parler. Si vous n'avez pas adopté les œufs dans votre alimentation, je pense que je vais vous donner le goût. Ça s'en vient, mais pour tout de suite, Willy William avec Baila Aviva, c'est la fiesta.

Hey, moi, là, je passe une douzaine d'œufs facile, même 18 par semaine. Là, c'est la grosse affaire, les œufs. Tant mieux, parce qu'il y a une étude qui a été publiée dans le Journal of Nutrition qui révèle que la consommation d'œufs pourrait réduire le risque de développer la maladie d'Alzheimer. Quand même, sur une période de 15 ans, les chercheurs ont suivi 40 000 personnes montrant ceux qui consommaient des œufs 5 fois ou plus par semaine. Ça diminuait de 27%.

0: 7% leur risque d'obtenir un diagnostic d'Alzheimer plus tard dans la vie. Mais c'est versatile, un œuf. Tu peux te faire plein d'affaires avec des œufs. Un rap déjeuner, un brunch, une petite salade. Hey, une salade niçoise avec des œufs, c'est incroyable. Des œufs, c'est bon tout le temps. Ben, vous viendrez chez nous quand je vais avoir mes poules. Je vais vous en donner une coupe, ça va me faire grand plaisir. Qu'est-ce que vous cuisinez, vous autres, de créatif avec les œufs? 1-866-567-2346, c'est notre numéro de téléphone. Vous pouvez nous texter, nous envoyer des photos, nous envoyer des emojis. Les derniers que vous avez utilisés ou même un message vocal, ça nous fait plaisir de vous lire. La fiesta se poursuit. Au retour, bon vendredi à Viva.
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0: il s'en vient, The Summer is Magic, certain. Un bon retour à la maison, bon vendredi à Vivage. Je vous demande, qu'est-ce que vous avez de prévu en fin de semaine au 1-866-567-2346? Toi, Myriam, c'est quoi le plan?
1: En fin de semaine, quand il va faire beau, je vais faire mon ménage de terrain.
0: Oh!
1: Merci, bonne journée.
0: Ben, bonne journée à toi aussi, bonne fin de semaine. C'est vrai, il y a des branches, mais il y a un peu de soleil, et comme chanterait la compagnie créole,

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14: Bonjour, ici Claude Marquis. Voici vos actualités. Une fois implanté partout au Québec, le dossier santé numérique devrait faciliter le partage d'informations entre les établissements. Ce système doit permettre un accès à des informations plus justes pour les patients, comme l'explique l'infirmière à l'hôpital Sainte-Croix de Drummondville, Mélanie Dupuis, qui donne l'exemple d'un cas où le patient ne se souvenait pas de certaines informations.
15: Ce qui fait des allergies, oui, il fait une allergie à un antibiotique, mais je sais pas lequel. Mais là, la fois qu'il va avoir fait son allergie, ça va être écrit dans son dossier, puis après, ça reste à ce patient-là tout le temps.
14: Santé Québec affirme que le DSN permettra des économies d'au moins 120 millions de dollars par année à long terme, malgré des coûts d'exploitation évalués à 100 millions de dollars. L'agence soutient que le système remplacera des milliers de plateformes existantes et réduira les coûts liés au papier. Le projet pilote débute demain dans deux CIUS et vise à regrouper des centaines de systèmes informatiques du réseau de la santé. et l'artiste verrier de Saint-Lucien, Sylvie Savoie, a lancé une pétition ce matin réclamant que la mairesse Diane Bourgeois reste en poste et qu'une enquête indépendante soit mandatée par le conseil pour se pencher sur le climat de gouvernance depuis novembre. Le document aurait reçu une quarantaine de signatures quelques heures après sa publication, de même qu'une soixantaine de plus lors de la séance extraordinaire organisée hier. Madame Savoie était d'ailleurs la première à prendre la parole pendant la période de questions.
0: Quand ben même qu'on changerait de maire ou de mairesse, si les conseillers qui sont en place restent sur leur position, on va-tu les enchaîner un après l'autre, là? Ça coûte des sous, ça, puis on sait, la municipalité de Saint-Lucien, c'est vraiment pas riche, là.
14: C'est ce qui complète vos informations. 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
3: Le cadran a sonné, c'est le temps de se lever de notre bureau, mettre notre côté et de partir à l'aventure. Le week-end commence et bon retour à la maison.

C'est Jay qui vous accompagne et qui est tellement heureux de mettre le party dans la place. Le meilleur au Québec est ici à Viva. Et prudence dans vos déplacements, là. On sait qu'on est pressé d'arriver au week-end. C'est le fun. Allez-vous faire du barbecue? Est-ce que vous allez avoir un petit brunch, un petit souper pour la fête des mères ce week-end? J'aime ça vous savoir à l'écoute. Vous pouvez toujours texter, envoyer un message vocal au 1-866-567-2346. On va parler du souper peut-être aujourd'hui. Je vais vous donner des idées dans les prochaines minutes. Peut-être que vous allez vouloir passer à l'épicerie entre-temps parce que je vous aurai inspiré. Il y a ma promesse à Daphné qui s'en vient, Elvis Crespo et Suavemente, mais pour tout de suite, on part avec le genre de chanson qu'on pourra entendre dans Lunch 80-90-2000. Voici And People et Moving On Up à la fiesta de

Je dois vous avouer que moi, les patates douces au air fryer, c'est la grosse affaire chez nous. C'est bon, mais il y a un mais. Je vais vous en parler après Gums. Dans nos vies, qu'est-ce que vous cuisinez, vous, au air fryer, qui est un véritable succès? J'attends votre réponse au 1-866-567-2346. C'est la fiesta. Bon vendredi.

lancer les gènes. Ça réside dans la formation de composés toxiques, un peu comme quand on fait carboniser des affaires au barbecue. Mais là, c'est juste de gérer notre air fryer. C'est quoi les bonnes recettes que vous avez au air fryer? Il y a Marie-Pierre qui m'a texté, qui m'a dit, c'est bizarre ce que je veux dire, mais moi, mon poulet frit, je l'ai fait au air fryer pour le réchauffer. C'est vrai que c'est bon, tout ce qui est frit, là, réchauffer ça au air fryer, il n'y a rien qui accote ça, puis ça va vite quand même. Sinon, il y a Isabelle qui nous a dit, le tofu, c'est super bon. Faites-le mariner, puis ça goûte quelque chose, par exemple. Moi, c'est les patates douces, ça compte. C'est 5-10 minutes, puis voilà, c'est réglé. Pas d'accompagnement pour le frit. Au retour, on a Dua Lipa, Levitating, Justin Timberlake en réserve dans la fiesta.

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Ah non, là, vous êtes mal pris parce que c'est la fête des mères dimanche, puis là, vous êtes un peu dernière minute parce qu'il reste demain pour magasiner, mais là, on a plein d'activités avec les enfants. Que faire? Ai-je une solution en or pour vous, puis je vous la présente après collage. Hasta la vista! Bon vendredi! C'est la fiesta, baby!

0: Oups, on est passé un peu à côté pour la fête des mères. Hey, non, c'est pas vrai, dites pas ça. Il est encore en masse le temps de réagir parce que vous voulez offrir le cadeau idéal à maman. Je l'ai pour vous. C'est pas compliqué. C'est quoi que votre mère préfère? Est-ce que c'est du resto, une sortie en famille? Est-ce que c'est un moment de détente au spa? Est-ce que c'est une activité comme du yoga chaud? 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Kings and Queens, Avamax, c'est ce qui est dans notre playlist de vendredi. Bon retour à la maison, à Viva!
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Viva, c'est votre radio. Alors, accaparez-vous-en au 1-866-567-2346, 1-866-56-RADIO. Vous pouvez m'envoyer un message vocal, me texter, m'appeler. J'aime ça, placoter avec vous. Je fais un clin d'œil à Julie Bérubé de Sept-Îles qui revient de la quincaillerie avec des fleurs, du terreau, puis probablement deux, trois affaires qu'elle avait pas prévu acheter, évidemment. Là, son plan pour le week-end, c'est arranger l'entrée de la maison, sortir le barbecue, sortir le set de patio. Hey, on est rendu là. C'est pas encore chaud, chaud. Mais quand le mercure cognera à la porte pour dire que c'est presque l'été, ah ben là, on va être installé. Indochine avec l'aventurier. Un bon retour à la maison. Bon vendredi.

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15: Bonsoir, ici Claude Marquis. Voici vos actualités. Santé Québec affirme que le dossier santé numérique permettra des économies d'au moins 120 millions de dollars par année à long terme, malgré des coûts d'exploitation évalués à 100 millions de dollars. L'agence soutient que le système remplacera des milliers de plateformes existantes et réduira les coûts liés au papier. Le projet pilote débute demain dans deux CIUS et vise à regrouper des centaines de systèmes informatiques du réseau de la santé. Et l'artiste verrier de Saint-Lucien, Sylvie Savoie, a lancé une pétition ce matin réclamant que la mairesse Diane Bourgeois reste en poste et qu'une enquête indépendante soit mandatée par le Conseil pour se pencher sur le climat de gouvernance depuis novembre. Le document aurait reçu une quarantaine de signatures quelques heures après sa publication, de même qu'une soixantaine de plus lors de la séance extraordinaire organisée hier. C'est ce qui complète vos informations. 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
3: Ah ouais, là, c'est plus des farces, c'est commencé pour vrai. Ça sent le week-end à plein nez. Bon retour chez vous en ce vendredi à Viva.

J'adore ça être avec vous, mais j'avoue que j'ai un peu hâte que le show finisse pour aller voir la partie numéro 2 avec mon chum de gars. On a un plan au resto à soir. Qu'est-ce que tu veux? Ma blonde va devenir veuve de Siri. Peut-être que c'est votre cas aussi.

ici. C'est qui la gagne, ceux-là? Montréal, Buffalo? Ben, Montréal, mon Dieu, quelle question j'aurais jamais cru prendre pour Montréal. Mais tant que les Nordiques sont pourvenus, ça va être ça. Hey, un bon vendredi. On se taquine, on placote comme ça. Et on va parler de rêves. Je sais pas, c'était la pleine lune, je pense, le week-end dernier. J'ai fait des rêves complètement incroyables. Mais les rêves ont un super pouvoir et je vais vous en parler. Mais pour tout de suite, le genre de hit qu'on entend sur l'heure du lunch avec le lunch 80-90-2000, c'est en 92, montez le volume. C'est le week-end qui est commencé et qui nous fait taper du pied gauche si on est dans l'auto. Pas sa clutch, idéalement. Technotronic avec Move This. Viva la fiesta!

0: bon vendredi soir. Viva la fiesta! Sabrina Ovington, tu nous appelles de Rimouski. C'est quoi que tu as prévu en fin de semaine?
1: Moi, en fin de semaine, ce que j'ai prévu, c'est notre souper de crabe annuel. Toute la famille ensemble, on va être presque 20. Ça va être vraiment génial de tous se retrouver en famille. Et je vous souhaite une excellente journée.
0: Hey, merci Sabrina, toi aussi. Bon souper de crabe. Crabe, c'est selon Sophie Ellis-Bextor. Murder on the Dance Floor dans la fiesta.

0: sommeil, mais qui s'y rapproche. C'est dans la revue Cell Reports qu'on met en question l'idée que les rêves se produisent juste pendant le sommeil. Au lieu de ça, il suggère que le contenu des pensées dépend plus des fluctuations rapides de l'activité cérébrale que de l'état de veille ou du sommeil. C'est donc dire que c'est comme si quand on était réveillé, on avait un jugement qui venait filtrer ses pensées et ses imaginations-là. C'est intéressant. Si on devient avec moins d'inhibition, on sera en mesure de faire des rêves éveillés. Ben, c'est malade, ça. En tout cas, ça passerait le temps quand t'es dans la salle d'attente pour aller chez le dentiste, par exemple. Hey, bon vendredi, bon retour à la maison. C'est le week-end qui est débuté. La fiesta se poursuit avec Christina Aguilera au retour. Lady Marmalade à Viva.
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Le disco célèbre ses 50 ans au Québec ce printemps et on va faire quelque chose de spécial pour ça ici à Viva. Et là, on est en train de redécouvrir des hits disco et celui-là en fait partie. 177 Bee Gees, Stayin' Alive à Viva. C'est vendredi et c'est

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Alors, ne ratez pas ça dimanche de 16h ici à Viva. Passez un excellent week-end. 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
7: Bonsoir, ici Claude Marquis. Voici vos actualités. Santé Québec affirme que le dossier santé numérique permettra des économies d'au moins $120 millions par année à long terme, malgré des coûts d'exploitation évalués à $100 millions. L'agence soutient que le système remplacera des milliers de plateformes existantes et réduira les coûts liés au papier. Le projet pilote débute demain dans deux CIUS et vise à regrouper des centaines de systèmes informatiques du réseau de la santé. Et l'artiste verrier de Saint-Lucien, Sylvie Savoie, a lancé une pétition ce matin réclamant que la mairesse Diane Bourgeois reste en poste et qu'une enquête indépendante soit mandatée par le Conseil pour se pencher sur le climat de gouvernance depuis novembre. Le document aurait reçu une quarantaine de signatures quelques heures après sa publication, de même qu'une soixantaine de plus lors de la séance extraordinaire organisée hier. C'est ce qui complète vos informations. 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

Bon vendredi soir, merci d'être à l'écoute en ce 8 mai à Drummondville. Mon nom est Danaï Thériault, on passe la soirée ensemble. Et le fabricant de produits chimiques drummondvillois, Scott Bader ATC, installé sur la rue canadienne à Drummondville, a été récompensé pendant la cérémonie nationale des Grands Prix de la Commission des normes de l'équité et de la santé et de la sécurité au travail. Si vous voulez en savoir plus sur ce prix, ben rendez-vous sur mon Drummondville.

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Prochain événement à mettre à votre agenda, ça se passe demain, samedi 9 mai, et c'est la journée de la famille au Parc Woodiat. Vous pouvez profiter de tellement d'activités gratuites. C'est entre 11h et 16h sur place, il y a vraiment tout, là. Des ateliers d'animation de Dance Country, si vous ne l'avez pas essayé, vous allez tomber en amour avec ça. Carousel de poney, il y a des jeux de pétanque, des kiosques animés, maquillage et j'en passe. Donc vraiment une belle journée qui se passe demain ici à Drummondville. Et si vous voulez plus de détails, ça se passe au www.drummondville.ca dans la section famille. Merci d'être à l'écoute en ce vendredi soir. J'espère que vous passez une belle soirée à notre écoute.

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